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1: Bonjour à tous. Un plan d'urgence pour le remplacement des professeurs. C'est l'annonce d'Edouard Geffray. Le ministre de l'Éducation nationale s'est exprimé aux 20h de TF1 hier soir. Il promet ainsi que 3000 professeurs remplaçants vont être affectés dans les établissements se trouvant dans des situations très problématiques. Et des enseignants qui devraient arriver entre aujourd'hui et demain. Par ailleurs, le ministre de l'Éducation nationale va autoriser les recteurs à recruter plus que ce qui est autorisé, ce qui représentera quelques centaines d'enseignants supplémentaires. Enfin, Edouard Geffray assure que les 66 000 contributions sur la plateforme qui recueille les doléances des lycéens seront prises en compte dans le prochain budget. Des annonces alors que le mouvement de contestation lycéenne continue, même s'il est en baisse. Il y a plus de 71 000 personnes ont manifesté dans le pays, dont plus de 24 000 à Paris. Une mobilisation encore émaillée de violence. Le ministère de l'Intérieur a fait état de 504 interpellations et de 48 policiers et gendarmes blessés. Et dans l'agglomération de Bordeaux, la manifestation a dégénéré. Un lycée a été en partie saccagé par des individus provoquant plusieurs centaines de milliers d'euros de dégâts. Et puis dans le centre de Bordeaux, la façade d'un commissariat a été incendiée. Dans le reste de l'actualité, c'est l'heure du vote pour la primaire de la gauche. Les 140 000 électeurs inscrits pour désigner le futur candidat social-démocrate à l'élection présidentielle vont commencer à se prononcer aujourd'hui. 5 candidats sont en lice. Raphaël Glucksmann, Olivier Faure, Ségolène Royal, Jérôme Gadge et Emmanuel Morel. Le scrutin se poursuivra jusqu'à demain 20h. De nouveau pour parler, pour tenter de mettre fin à la guerre en Ukraine. Ils se tiennent aujourd'hui et demain en Floride. Les États-Unis ont convié les conseillers à la sécurité nationale de la France, de l'Allemagne et du Royaume-Uni, ainsi que des représentants de l'Union européenne et de l'OTAN. Et puis un point levé pour dire que tout va bien. Sophie Anou a été extraite hier de la capsule Crew Dragon après l'amérissage réussi au large de la Californie. L'astronaute française a passé 235 jours dans la station spatiale internationale. Excellent en début de journée à tous.
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1: Il y a un nouveau restaurant qui va ouvrir sur la commune de Liverscazel, dans le Tarn, juste à côté de Cordes-sur-Ciel. Ce sera un restaurant métissé qui va aussi héberger la programmation 2026-2027 du Stockage, le café associatif et culturel de Cordes-sur-Ciel qui a dû déménager. Hugues Boussereau et Valentin Châtenay font partie de l'équipe du Stockage.
2: La nouvelle couleur, je sais pas, c'est plus d'espace. Bon, on est très triste d'avoir perdu les locaux à Cordes, mais il y a quand même des avantages. Ouais, la scène est plus grande, l'espace pour le public aussi. Voilà, on va pouvoir terminer un petit peu plus tard les soirées. Après, on reste dans la même couleur de programmation, toujours le plus éclectique possible en termes de concerts, tout style, du spectacle vivant, des comédie clubs, du théâtre impro, des soirées projection. La programmation va pas trop changer de ce qu'elle était à Cordes.
1: Et cette double enseigne, le Cordialement et le Stockage, ouvre jeudi 15 octobre prochain.
3: Bien, alors on a associé plusieurs événements. Le jeudi soir, on fera une petite présentation de l'exposition qui attaque pour 2 mois avec Samba Diallo, qui est peintre. Ensuite, on aura un petit accueil avec des DJ pour la soirée. Et on embraye le vendredi 16 sur un concert d'un artiste qui est de passage dans la région, qui tourne beaucoup. C'est une expérience rock, ça s'appelle Quintana Dead Blues Experience. Et le samedi, le premier comedy club de la saison. Donc on retrouve aussi ces éléments qui marchent aussi au Stockage.
1: Et qui font sa convivialité. Le Stockage, le café associatif et culturel de Cordes-sur-Ciel, rouvre ses portes le jeudi 15 octobre prochain, mais non plus à Cordes-sur-Ciel, à Liverscazel. C'est simplement 3 km plus loin, au restaurant Le Cordialement.
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1: 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L'émission sera rediffusée samedi à midi.
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0: bon réveil à vous sur CFM Radio. On est reparti pour un tour et le week-end arrive bien vite. Allez, courage à vous. C'est Jérôme pour vous accompagner là jusqu'à 10h.
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0: Tout de suite, c'est le flash de Clémence Lobary. Bonjour Clémence.
2: Bonjour à tous. 3000 professeurs supplémentaires vont être mobilisés entre aujourd'hui et mardi. C'est la principale annonce hier des Dorje Fray pour tenter de mettre fin à la contestation lycéenne. Le ministre de l'Éducation nationale qui s'exprimait hier soir sur le 20h de TF1. Ces enseignants devraient rejoindre les établissements se trouvant dans des situations très problématiques. Le gouvernement prévoit également d'assouplir les possibilités de recrutement. Cette décision doit permettre de mobiliser quelques centaines de professeurs supplémentaires en complément des remplaçants déjà disponibles. En attendant, la contestation lycéenne se poursuit. L'intersyndicale étudiante et professionnelle appelle à une nouvelle journée de mobilisation et de grève mardi. Hier, plus de 71 000 personnes ont manifesté dans le pays, dont plus de 24 000 à Paris. Dans le reste de l'actualité, une réunion entre le gouvernement et les distributeurs de carburant. Sébastien Lecornu doit les recevoir lundi pour organiser la baisse des prix. Le Premier ministre qui a annoncé cette semaine mobiliser 10 millions de barils issus des stocks stratégiques pour alléger la facture des automobilistes. Selon ses estimations, cette mesure doit entraîner une chute de 12 à 18 centimes d'euros par litre à la pompe. Un homme interpellé cette semaine en Gironde a reconnu être à l'origine de 13 déclenchements d'incendies dans la région de Castillon, la bataille entre juin et octobre. Le trentenaire a été placé en détention provisoire. Il doit être jugé le 26 novembre prochain. Le virus du Nil occidental progresse en France. Le nombre de cas autochtones grimpe à 161, plus du double par rapport à l'an passé. C'est ce que révèle le dernier bulletin publié cette semaine par Santé publique France. Le virus a été détecté dans 13 nouveaux départements. Et en 2026, 5 décès ont aussi été enregistrés, même si le lien avec le virus du Nil occidental n'est pas encore confirmé. Et puis après le spectacle des Enfoirés, bientôt le spectacle d'humour des Enflures. De nombreux humoristes vont monter sur scène à Paris au profit des Restos du Cœur. 2 dates sont annoncées pour le mois d'avril. La billetterie prendra en partie la forme d'une tombola avec des billets à 2 euros pour tenter de remporter 2 places. Excellent début de journée à tous.
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Lost Frequencies et Marie Froze avec Parizo. Il est 7h05 quasiment. Très bonne matinée sur CFM Radio. 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

0: Il est 7h09 et dans une dizaine de minutes, on retrouve l'actu locale sur CFM Radio. On se tournera vers le Tarn-et-Garonne. La 37e édition des semaines d'information sur la santé mentale a lieu du 5 au 18 octobre 2026 autour de la thématique « Pour notre santé mentale, ouvrons-nous aux arts ». À cette occasion, l'association Kersilience organise à Sayagol une sophro-balade et un atelier Land Art ce samedi. Et d'autres ateliers aussi gratuits autour du soin. On en saura un petit peu plus ce matin dans le coup de projecteur de Lisa pour CFM Kélus. Et juste avant, on parlera du temps qu'il va faire sur tous vos départements. Aujourd'hui, le soleil qui semble bien décidé à s'installer un petit peu en cette fin de semaine. Picture des ça arrive très vite avec Leftover Love.
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1: Au ciel bleu ce matin sur toute l'Occitanie, mais des températures automnales qui vont grimper tout de même au cours de la journée. Le ciel va se couvrir légèrement dans l'Aude cet après-midi, mais on conservera de belles éclaircies encore et un soleil plus franc sur le reste de vos départements. Ce matin, 10 à l'Albin, qui est 8 à Saint-Céré, 10 à Noé, qui est la Bastide de Penne, 6 du côté de la Cône et 9 à Vaour, 6 seulement à Salcurant, 9 à Villefranche-de-Rouergue. Cet après-midi, il fera 16 à Cajar et Catus, 16 toujours à Aquélus et La Française, 17 pour Albi, 13 à Vienne, 13 toujours à La Fouillade et enfin 16 à Espalion. Et puis aujourd'hui, on peut souhaiter une bonne fête au Denis en ce vendredi 9 octobre. Dans un instant, dans le coup de projecteur de CFM Aquélus avec Lisa, on va parler de santé mentale et d'art aussi pour la 37e édition des semaines d'information sur la santé mentale.

0: Coriace. Oui, c'est un mot qui peut aussi bien le définir. Bernard Lavillier, à l'instant, sur CFM Radio. Il est 7h20. Je vous retrouve dans une dizaine de minutes pour vous donner quelques bonnes idées de sorties à faire sur vos départements. Baby Bird, Bazar Bellamy dans les prochaines minutes. Et tout de suite, on retrouve l'actu locale avec Lisa de notre antenne de CFM Quélus pour un point sur la 37e édition des semaines d'information sur la santé mentale.
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2: La 37e édition des 6 semaines d'information sur la santé mentale a commencé lundi, se tiendra jusqu'au 18 octobre en France, autour de la thématique « Pour notre santé mentale, ouvrons-nous aux arts ». À cette occasion, l'association Care Science organise en Tarn-et-Garonne à Sayagol une sophro-balade et un atelier Land Art demain, en plus des ateliers gratuits autour du soin proposés au plus près des habitants de l'Est du département du Tarn-et-Garonne. Agnès Vigan et Françoise Gaspard sont les coordinatrices de l'association Care Science.
3: Rendez-vous à 9h30 pour un café d'accueil qui est offert par le maire de Saint-Projet. Et après, nous partons en sophro-balade avec Sabine Calves, sophrologue. En gros, c'est une petite marche ouverte normalement à tous, en ayant effectivement soin de prendre les personnes qui auraient des difficultés à mobilité réduite. On les accueille. C'est une marche de pleine conscience avec l'invitation de marcher en calquant sa respiration sur la marche. Et Sabine nous invite de temps en temps par des pauses à prendre conscience tout simplement du corps qui est en mouvement dans cette marche. Et ça se termine par un atelier de Land Art.
4: Voilà, qui sera proposé par une éducatrice spécialisée qui va venir spécialement sur le territoire pour proposer cette activité. Il y aura des administrateurs de Care Science, puisque Care Science est une association qui est composée notamment d'intervenants et beaucoup de professionnels de santé. Donc certains d'entre eux seront présents.
2: Retrouvez tout le programme des ateliers sur le site de l'association Care Science, caresilience.org, et sur les semaines-santé-mentale.fr, les événements qui sont organisés et proposés juste à côté de chez vous.
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Sixtine de Bazar Bellamy. Il est 7h30 et c'est le moment de voir ce qu'il y a à faire sur vos départements. Des concerts notamment, aussi on va reparler un petit peu de santé mentale. Dans le cadre de l'événement Passion Baroque à Montauban, un concert ce vendredi 9 octobre à 20h30 ce soir au Théâtre Olympe de Gouges. Pour ses 20 ans, l'ensemble Gil Incogniti propose de redécouvrir Vivaldi à travers parfums byzantins, trans virtuoses et jeux d'improvisation à bord de scènes prévues à l'issue du concert. Et puis dans l'Aveyron, un ciné-débat avec la projection de Nous Schizophrènes et Combattants. C'est ce vendredi à 20h au CGR de Rodez, des établissements novateurs à l'image du Centre de rétablissement et de réhabilitation psychosociale de Montpellier, porte une approche avant-gardiste. Elle prend volontairement ses distances avec un système de soins paternaliste et défend l'idée d'une vie possible malgré la maladie. Après la projection, on retrouvera notamment la réalisatrice Gaëlle Hanebic. Un événement proposé dans le cadre des semaines d'information sur la santé mentale 2026. Voilà pour ces sorties ce matin. On va y revenir sur cette rubrique culturelle dans une heure environ. C'est Chris Cab. Tout de suite, Lift Me Up, suivi de Boy With You.

0: Wavy Boys, Some of Us Aren't Made for Heaven. 7h40, n'oubliez pas, ce matin, vous pouvez nous envoyer par message CDFest sur le WhatsApp de CFM Radio au 05 63 93 00 20 pour emporter vos deux places pour le concert au Bikini à Toulouse ce samedi de Sidi Larsen, HN et Sunborn pour la 4e édition du CDFest. 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Dans quelques minutes, le retour de l'actu locale. Qu'est-ce qu'on déguste est en direct du traiteur Flingueur ce soir à 17h30 à Montauban. Et pour cette occasion, on va écouter un micro-trottoir avec les Montalbanais, clients du traiteur Flingueur. C'est dans quelques minutes pour le coup de projecteur. Et puis juste avant, un point sur la météo sur tout le nord-ouest de l'Occitanie aujourd'hui. Emma Oet, ça arrive très vite, chute libre.
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1: Le soleil reste de la partie en ce vendredi 9 octobre sur tout le nord-ouest de la région. Seulement quelques nuages discrets à noter cet après-midi du côté du Lot. Ce matin, on compte 10 à Castelnau-Moratier, à Figeac, 11 pour Moissac, 9 du côté de Caussade, 9 aussi à Cordes-sur-Ciel et 6 seulement à Nage, 7 ce matin à Rodez, 10 à Saint-Affrique. Pour cet après-midi, ça va remonter jusqu'à 17 à Pradines, 14 à Quissac, 15 pour Saint-Projet, 17 à Montauban, 16 à Monestier, 10 à Murat-sur-Vèbre, 12 cet après-midi à Lessac et 15 à Toulon-Jac. Et puis sachez-le, aujourd'hui, en ce 9 octobre, on célèbre la journée mondiale de la poste. Voilà, vous pourrez y penser aujourd'hui en vérifiant votre courrier. Les Montalbanais, clients du traiteur Flingueur, qui accueille ce soir à 17h30 un spécial Qu'est-ce qu'on déguste. On va les écouter en tout cas, les Montalbanais, dans le micro-trottoir. C'est dans quelques instants dans le coup de projecteur.

0: De Cocoon, 7h50, vos infos, elles arrivent dans quelques minutes à 8h. Je vous rappellerai aussi le jeu pour le CityFest ce matin, voilà, à nous envoyer sur le WhatsApp de CFM Radio. Je vous rappelle un petit peu tous les détails pour jouer d'ici quelques minutes. Malted Milk, ça arrive aussi très vite, suivi de Santa avec Popcorn Salé. Très bonne matinée, et tout de suite l'actu locale et direction le Traiteur Flingueur à Montauban.
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0: 8h, très bonne matinée, je l'espère pour vous sur CFM Radio. Si vous partez au boulot là dans quelques minutes, ce sera Harry Styles, c'est aussi Blondie pour vous accompagner. Tout de suite, on retrouve l'essentiel de l'actu.
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0: On retrouve le flash info tout de suite de Clémence Lobary. Bonjour Clémence.
2: Bonjour à tous. Face à la contestation lycéenne, Édouard Geffray promet de nouveaux enseignants. Le ministre de l'Éducation nationale s'est exprimé aux 20h de TF1 hier soir. Il promet ainsi que 3000 professeurs remplaçants vont être affectés dans les établissements se trouvant dans des situations très problématiques. Il prévoit aussi le recrutement de plusieurs centaines d'enseignants supplémentaires et l'attribution de nouvelles heures pour assurer les remplacements de courte durée. En attendant, la mobilisation se poursuit, notamment dans les universités. Une centaine d'étudiants bloquent la faculté de Paris Panthéon-Assas dans le 6e arrondissement de Paris ce matin. Les CRS sont rapidement intervenus pour les déloger, notamment en utilisant des gaz lacrymogènes. Et l'intersyndicale étudiante et professionnelle, elle appelle à une nouvelle journée de mobilisation et de grève mardi. Hier, plus de 71 000 personnes ont défilé dans le pays, dont plus de 24 000 à Paris. Des chiffres en baisse par rapport aux précédentes mobilisations. Dans le reste de l'actualité, qui de Ségolène Royal, Emmanuel Morel, Raphaël Glucksmann, Olivier Faure ou Jérôme Guedj représentera le Parti Socialiste pour l'élection présidentielle? Les électeurs du Parti Socialiste sont invités à se rendre aux urnes à partir d'aujourd'hui et jusqu'à demain. Un second tour est également prévu les 16 et 17 octobre prochains. Les cures thermales dans le viseur du gouvernement. Il veut transférer le remboursement de ces cures de l'assurance maladie vers les complémentaires santé. L'objectif, faire économiser 200 millions d'euros à la sécurité sociale. C'est en tout cas ce qu'a indiqué hier la ministre de la Santé en présentant le projet de budget de la Sécurité sociale au Conseil de la Caisse nationale d'assurance maladie. Aux États-Unis, la mise à mort par peloton d'exécution de l'auteur d'une tuerie sera diffusée en direct. L'annonce est hier du ministère américain de la Défense. Cet homme avait tué 13 personnes sur une base militaire du Texas en 2009. Son exécution sera la première menée par l'armée américaine depuis 1961. Et puis on connaîtra le prix Nobel de la paix aujourd'hui. La prestigieuse récompense sera dévoilée par le comité Nobel de puis Oslo, pour succéder à la leader de l'opposition vénézuélienne, Maria Corina Machado. Excellente matinée à tous.
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Music for a Sushi Restaurant d'Harry Styles. Il est 8h05. 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C'est Blondie, comme promis, tout de suite avec Meoya. 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

0: bientôt 8h10 quasiment. Dans quelques secondes, c'est toujours Jérôme pour vous accompagner là sur CFM Radio. On va retrouver la rédaction de CFM Corse d'ici quelques minutes pour l'actu locale. Et on va parler d'un nouveau, plus ou moins, lieu culturel. C'est plus grand, plus tard et aussi plus loin, mais pas trop, hein, toujours aussi convivial. Le Stockage, le café associatif et culturel bien connu, hein, des habitants de Corse-du-Sur-Ciel, rouvre ses portes jeudi prochain au nouveau resto Le Cordialement à Livers-Cazel. Voilà une commune à 3 km de Corde. Voilà, vous avez prévenu, hein, Nina, c'est pas si loin que ça. On va la retrouver, Nina, pour en savoir plus dans le coup de projecteur ce matin. Et puis, juste avant, ce sera la météo du jour sur tous vos départements avec le soleil qui semble se maintenir sur cette fin de semaine. Ça fait du bien. Ça va se réchauffer aussi un petit peu au cours de la journée. Kungs, ça arrive dans un instant avec Do It Right.
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1: Peu nuageux ce matin sur vos départements. On va même pouvoir profiter du beau temps sur l'ensemble de la journée. Côté Mercure, ça va remonter sensiblement au cours de l'après-midi. Ce matin, 9 à Cahors et Saint-Cyr-la-Popie, 11 à Castelsarrasin, 9 à La Guépie, 8 pour Brassac et 11 du côté de Gaillac. 7 ce matin à Luc-la-Primaube, 9 à Belmont-sur-Rance. Pour cet après-midi, ça remonte jusqu'à 16 à Montcuq et 13 à la Bastide-Murat, 17 à Montèche et Sept-Fonds, 16 pour Carmaux, 11 à la Salvatat-sur-Agoute. Enfin, 14 à Saint-Rémy, 10 cet après-midi à Barraqueville. Et puis, vous pouvez souhaiter, si vous en connaissez aujourd'hui, une bonne fête au Denis en ce vendredi 9 octobre. Direction le nord du Tarn d'ici quelques minutes avec l'ouverture d'un nouveau restaurant et qui accueille aussi le café associatif et culturel pas vraiment nouveau, qui est le Stockage. Voilà, bien connu du côté de Cordes-sur-Ciel. On va en savoir un petit peu plus dans un instant dans le coup de projecteur de Nina pour CFM Cordes. Nouveau qui est le Stockage, voilà, bien connu du côté de Cordes-sur-Ciel. On va en savoir un petit peu plus dans un instant dans le coup de projecteur de Nina pour CFM Cordes.

0: The Waterboys avec Kansas à l'instant. On se rapproche des 8h20 et allez, je suis sûr que vous avez envie de bouger un petit peu ces jours-ci, notamment pour le week-end là, qui se rapproche. On va faire un point sur les sorties à ne pas manquer sur vos départements d'ici quelques petites minutes. C'est Marine aussi qui arrive dans un instant avec Tricheur et là tout de suite, on se dirige vers le nord du Tarn pour parler des nouvelles du stockage, le café associatif qui déménage et va pas très loin de Cordes-sur-Ciel.
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2: Il y a un nouveau restaurant qui va ouvrir sur la commune de Livers-Cazelles dans le Tarn, juste à côté de Cordes-sur-Ciel. Ce sera un restaurant métissé qui va aussi héberger la programmation 2026-2027 du stockage, le café associatif et culturel de Cordes-sur-Ciel qui a dû déménager. Hugues Boussereau et Valentin Châtenay font partie de l'équipe du stockage.
3: La nouvelle couleur, je sais pas, c'est plus d'espace. Bon, on est très triste d'avoir perdu les locaux à Cordes, mais il y a quand même des avantages. Ouais, la scène est plus grande, l'espace pour le public aussi. Voilà, on va pouvoir terminer un petit peu plus tard les soirées. Après, on reste dans la même couleur de programmation, toujours le plus éclectique possible en termes de concerts, tout style, du spectacle vivant, des comédie clubs, du théâtre impro, des soirées projections. La programmation va pas trop changer de ce qu'elle était à Cordes.
2: Et cette double enseigne, le Cordialement et le Stockage, ouvre jeudi 15 octobre prochain.
4: Bien, alors on a associé plusieurs événements. Le jeudi soir, on fera une petite présentation de l'exposition qui attaque pour 2 mois avec Samba Diallo, qui est peintre. Ensuite, on aura un petit accueil avec des DJ pour la soirée. Et on embraye le vendredi 16 sur un concert d'un artiste qui est de passage dans la région, qui tourne beaucoup. C'est une expérience rock, ça s'appelle Quintana Dead Blues Experience. Et le samedi, le premier comedy club de la saison. Donc on retrouve aussi ces éléments qui marchent aussi au stockage.
2: Et qui font sa convivialité. Le stockage, le café associatif et culturel de Cordes-sur-Ciel, rouvre ses portes le jeudi 15 octobre prochain, mais non plus à Cordes-sur-Ciel, à Livers-Cazelles. C'est simplement 3 km plus loin, au restaurant Le Cordialement.
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Sunset de AD, il est 8h28 et c'est le moment, comme promis, tout de suite de retrouver votre rubrique culturelle pour ne rien rater des sorties près de chez vous. Avec le musée Ingres Bourdelle de Montauban qui propose en ce moment l'exposition inédite Ingres et la mode. Tout au long de sa carrière, le maître montalbanais a accordé une attention toute particulière à la représentation des étoffes, des drapés et des vêtements de ses modèles. Une sélection exceptionnelle de peintures, dessins, textiles, accessoires et documents d'époque. Elle révèle comment la mode façonne le regard et la composition artistique chez Ingres et explore l'influence durable de son œuvre sur les grands créateurs de mode des 20e et 21e siècles. C'est à voir jusqu'au 8 novembre. Et puis c'est la fête de la pomme ce week-end à Murat-sur-Vèbre dans le Tarn. C'est tout ce week-end, un samedi et dimanche, avec au programme le pressage du jus de pomme, un marché de pays et des repas animés par l'Ouse de l'OTAN. Ça se passe à la salle du Petit Train de Murat. Et puis tout ce mois d'octobre à la médiathèque La Manufacture à Villefranche de Rouergue dans l'Aveyron, vous pouvez voir l'expo Face aux écrans réalisée par Double Hélice. Elle propose un regard structuré et pédagogique sur les usages numériques et leurs impacts sur les jeunes et les familles. Une sensibilisation à la fois sur les risques de l'usage excessif, mais aussi sur les opportunités du numérique. Voilà pour ces sorties ce matin. On continue avec The Bamboos, Hard Up.

0: French Fuse, Disfruto, et c'était avec Black Rose aussi. Il est 8h38. Le retour de l'actu locale dans quelques minutes. Je vous retrouverai dans le coup de projecteur de CFM Lacombe pour parler de Visio Neo, un nouveau service de coaching professionnel sur les monts de Lacombe qui propose aussi des bilans de compétences. Voilà, si vous êtes peut-être dans un moment aussi de remise en question de votre parcours professionnel. Juste avant, ce sera la météo sur tout le nord-ouest de l'Occitanie. REM tout à l'heure. Et dans un instant, c'est Leon Bridges avec Light the Way.
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1: Au ciel bleu ce matin sur toute l'Occitanie, mais les températures automnales qui vont tout de même grimper en cours de la journée. Le ciel va se couvrir légèrement dans l'Aude cet après-midi, mais on conservera de belles éclaircies et puis un soleil plus franc sur le reste de vos départements. Ce matin, il fait 10 à l'Albin, qui est 8 à Saint-Céré, 10 à Nouic et la Bastide-de-Peine, 6 pour la Côte, 9 à Vaour, 6 petits degrés à Salcuron et 9 à Villefranche-de-Rouergue. Cet après-midi, il fera 16 à Cajarc et Catus, 16 toujours à Quélus et La Française, 17 pour Albi, 13 du côté de Vienne, 16 pour Espalion et enfin 13 à La Fouillade. Et puis sachez-le, aujourd'hui on célèbre en ce 9 octobre la journée mondiale de la poste. Voilà, vous pourrez peut-être y penser, avoir une petite pensée en vérifiant votre courrier aujourd'hui. On va parler de coaching professionnel dans un instant dans le coup de projecteur de CFM Lacaune. Ce sera avec Étienne Cousinier, coach professionnel diplômé, créateur de l'entreprise Visionéo.

0: REM, Shiny Happy People. 8h49, je vous le rappelle, ce matin, vous pouvez encore, vous avez le temps, nous envoyer le message Cidifest sur le WhatsApp de CFM Radio 05 63 93 00 20 pour gagner vos deux places pour le Cidifest 4e édition, le concert de ce samedi au Bikini à Toulouse avec Sidi Larsen, HN et Sunburn. 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Sophia Carson dans un instant et tout de suite l'actu locale. On va parler de coaching professionnel ce matin.
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0: Visioneo, c'est un nouveau service de coaching professionnel sur les monts de la Côte. Il s'adresse aux particuliers qui ont besoin de faire un point sur leur carrière en termes de situation, de compétences ou d'évolution. Visioneo a été créé par Étienne Cousinier, coach professionnel.
2: Une proposition pour les particuliers dans laquelle je réalise des bilans de compétences pour les personnes et du coaching individuel. Alors moi j'ai une formation de coach professionnel qui est reconnue au registre des compétences qui équivaut à un bac plus 4. Alors le bilan de compétences c'est pour toute personne active qui est soit en poste, soit en recherche d'un poste, qui s'interroge sur la suite, qui se pose la question de savoir si elles sont au bon endroit, si elles veulent continuer ce qu'elles font. Ça peut aussi être à la fin de se dire ben finalement je suis pas mal là où je suis mais j'aimerais évoluer sur un poste différent. La première étape, on va venir réinterroger toutes les expériences de la personne et toutes les compétences qu'elle a mobilisées durant sa carrière. Sur la seconde étape, on va aller chercher toutes ces compétences cachées que la personne elle voit pas forcément parce qu'elle est tous les jours dans le travail. Ça va permettre à la personne de repartir avec au moins une piste prioritaire. Alors déjà, le coaching professionnel, c'est un parcours. On va dire entre 8 et 12 séances suivant l'évolution de la personne. Ça peut être une personne qui est au travail mais qui subit du stress régulièrement, qui a du mal à passer au-delà de ce stress. Ça peut être une personne qui vient de prendre un poste important, un poste à responsabilité et qui se sent pas forcément légitime dans son travail, qui a du mal à faire passer les idées à une équipe parce qu'elle n'avait pas l'habitude avant. Ça peut être quelqu'un qui quitte son travail, qui se lance en tant qu'entrepreneur et qui finalement ose pas toujours à prospecter tout ça et finalement il a besoin aussi de quelqu'un qui l'accompagne à oser. Et on a envie d'être accompagné sur cette évolution par une personne qui va vous permettre de vous poser les bonnes questions, de trouver vos propres ressources pour pouvoir réaliser votre projet, votre objectif.
0: La première séance est offerte en visio. Le bilan de compétences est éligible au compte personnel de formation. Plus d'infos sur le site visioneo-coaching.fr ou sur la page Facebook Visioneo.
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0: 9h, c'est toujours Jérôme avec vous et très bonne matinée sur CFM Radio. Ce sera avec Cage the Elephant dans quelques minutes.
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0: Tout de suite, le Flash Info de ce vendredi 9 octobre. C'est avec Clémence Lobary. Bonjour Clémence.
2: Bonjour à tous. La contestation des lycéens se poursuit. Plusieurs établissements sont de nouveau bloqués ce matin, notamment devant le lycée Hélène Boucher à Paris ou encore devant les grilles d'un lycée de Libourne où élèves et professeurs sont mobilisés ensemble. Les universités sont également concernées. Les CRS ont notamment délogé des manifestants devant la fac Panthéon-Assas ce vendredi matin. Une mobilisation en baisse selon le ministère de l'Éducation nationale. Selon les chiffres prévisionnels, 141 établissements devraient être fermés ce vendredi. 96% seront ouverts, soit totalement, soit partiellement. Et face à la colère, Édouard Geffray promet de nouveaux enseignants. Le ministre de l'Éducation nationale qui s'est exprimé aux 20h de TF1 hier soir, il promet ainsi que 3000 professeurs remplaçants vont être affectés dans les établissements se trouvant dans des situations très problématiques. Dans le reste de l'actualité, c'est l'heure du vote pour les 5 candidats de la primaire social-démocrate. Les 140 000 personnes inscrites peuvent se prononcer jusqu'à samedi 20h, date de la fin du premier tour du scrutin. 5 candidats sont en lice, Raphaël Glucksmann, Olivier Faure, Ségolène Royal, Jérôme Gadge et Emmanuel Morel. L'entreprise SEB dans le viseur de 3 associations, Génération Future, Notre Affaire à Tous et Client Earth appellent l'entreprise à éliminer les PFAS, les polluants éternels de ses produits. Elles lui ont adressé une mise en demeure de respecter sous 3 mois ses obligations liées au devoir de vigilance. Cette terrible découverte hier à Bordeaux, le corps d'un adolescent a été retrouvé en bord de Garonne sur la commune de Saint-Louis-de-Montferrand. La victime, âgée de 16 ans, issue de la communauté des gens du voyage, aurait été tuée par une arme à feu. Une enquête a été ouverte par le parquet de Bordeaux. Et puis en football, la Ligue 1 reprend ses droits après une longue trêve internationale. Coup d'envoi ce soir de la 6e journée. Lyon, le 2e du championnat, se déplace à Lens, le 15e. C'est à 20h45. La suite ce week-end avec demain notamment le leader Monaco qui reçoit Toulouse. Dimanche soir, cette 6e journée se refermera sur 3 Marseille. Excellente matinée à tous.
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0: Il est 9h02, c'est toujours Jérôme avec vous sur CFM Radio. 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Bonne chance à vous donc pour ce Sidi Fest 2026, voilà, avec Sidi Larsen, HN et Sunborn ce samedi au Bikini à Toulouse. C'est Cage the Elephant tout de suite comme promis avec le single Neon Peel.

0: Station Zero de Taylor Swift. Il est quasiment 9h10. Dans quelques minutes, on retrouve la rédaction de CFM Montauban. Il y a un qu'est-ce qu'on déguste en direct du traiteur Flingueur ce soir à 17h30 sur nos antennes. Et pour cette occasion, là, dans quelques instants, on va retrouver un micro-trottoir avec les Montalbanais, clients du traiteur Flingueur de Montauban. Et puis, juste avant, ce sera la météo du jour et sur tous vos départements, le soleil qui résiste bien en cette fin de semaine. Ça fait du bien, ça fait plaisir. Et c'est comme John dans un instant avec Au Loin.
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1: Le soleil reste de la partie en ce vendredi 9 octobre sur tout le nord-ouest de la région. Seulement quelques nuages discrets à noter cet après-midi du côté du Lot. Ce matin, 10 à Castelnau-Moratier et Figeac, 11 pour Moissac, 9 à Caussade ou encore Cordes-sur-Ciel, 6 seulement du côté de Nage, 7 ce matin à Rodez et 10 à Saint-Affrique. Cet après-midi, ça va remonter jusqu'à 17 à Pradines, 14 à Quissac, 15 pour Saint-Projet, 17 à Montauban, 10 seulement à Murat-sur-Vèbre, 16 à Monestier, 12 à Lessac et enfin 15 à Toulon-Jac. Et puis, bien n'hésitez pas aujourd'hui, si vous en connaissez, à souhaiter une bonne fête au Denis en ce vendredi 9 octobre. Voilà, c'est la Saint-Denis. Aujourd'hui, micro, trottoir avec les Montalbanais, clients du traiteur Flingueur. C'est à écouter dans un instant dans le code projecteur de CFM Montauban à l'occasion du Qu'est-ce qu'on déguste ce soir à 17h30. Voilà, en direct du traiteur Flingueur.

0: Les trucs en storm de YouTube, il est 9h21, on va se retrouver dans quelques minutes pour reparler ce matin des sorties qu'il y a à faire près de chez vous. Voilà, si vous avez un petit peu la bougeotte en ce moment, je vais vous donner quelques bonnes idées de sorties. Hervé dans les prochaines minutes, Kings of Leon, c'est dans un instant avec My Whole World. Et là tout de suite, on va écouter les Montalbanais, clients du traiteur flingueur qui accueille ce traiteur flingueur, le plateau de Qu'est-ce qu'on déguste ce soir en direct à 17h30 sur nos antennes de CFM Radio.
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2: Ce soir, CFM Radio passe à table. L'émission Qu'est-ce qu'on déguste est en direct du traiteur flingueur de Montauban à partir de 17h30 au programme chronique, musique en live, mais surtout dégustation des différents produits proposés par Patrice Marzanoff, restaurateur et patron du traiteur flingueur.
3: Il y a un plat du jour portionné à 11 euros tous les jours, qui est chaud. Et ensuite, c'est variable. Il y a du poisson, différentes viandes, différentes garnitures. Plats classiques et traditionnels comme les lasagnes, tartiflettes l'hiver, feuilleté, jambon, fromage. Toutes les crudités classiques, carottes râpées aux agrumes, céleri remoulade, carpaccio de betterave rouge, les œufs mimosa.
2: Installé au 13 rue Jules Michelet, Patrice Marzanoff, alias traiteur flingueur, cuisine sur place des produits frais et sélectionnés avec soin. Ses clients ne s'y trompent pas.
4: J'aime bien, parce que c'est un vrai cuisinier. Et il fait de bons produits, très bien cuisinés. Enfin, c'est un pro, quoi.
5: La personne est très sympathique, donc ça facilite les choses. Voilà, et en plus, il y a des très bons produits qui sont frais. Voilà, donc j'aime beaucoup m'y servir.
6: J'adore ce qu'il fait, c'est de la cuisine maison. Donc j'ai l'impression de manger à la maison le midi. C'est sain et c'est très très goûteux.
2: La clientèle est surtout composée d'habitués, à l'image de Myriam, commerçante en face du traiteur, qui aime aussi commander en dehors de ses jours de travail.
7: Les week-ends, quand j'ai pas envie de cuisiner, je lui passe ma petite commande la veille ou l'avant-veille, et c'est génial parce que j'ai tout qui est tout prêt.

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The Parrot, c'est Tangana Maldito. Il est 9h35 et vous le savez, il y a souvent des expos à faire ou encore des festivals à retrouver tout près de chez vous. Ça tombe bien, on en parle tout de suite dans votre rubrique culturelle. Dans le Lot, au sud de Cahors, le 8e festival Théâtre Espoo, théâtre en amateur du Lot, c'est à partir de ce vendredi et jusqu'à dimanche. Ça se passe à la salle des fêtes de Trespour à Ciel. Ce festival de théâtre amateur réunit plusieurs compagnies du Lot et d'Occitanie. Pendant 3 jours, spectacles, animations, créations originales et comédies sont proposés au grand public dans une ambiance conviviale. Évidemment, l'expo Le Temps des Images, la sculpture en rouergue à la fin du Moyen-Âge, c'est à voir jusqu'au 22 novembre au musée Fenaille à Rodez. Les chefs-d'œuvre de la sculpture gothique en rouergue sont exposé pour célébrer les 500 ans du clocher de la cathédrale Notre-Dame de Rodez. Découverte récente au programme Restauration et œuvres inédites, hein, révèle l'importance de ce patrimoine unique dans la création française de la fin du Moyen-Âge. Et puis dans le nord du Tarn, au cœur du château de Salette, à Cahuzac-sur-Vair, plongé dans l'univers onirique de Stéphane Frey, un monde de créatures anthropomorphes inspirées du street art, où grenouilles, girafes et singes évoluent entre jungles urbaines, couleurs vives et émotions humaines. L'expo de toile intitulée Frey et sa faune sauve et sa faune urbaine est à découvrir encore jusqu'au 30 octobre. Voilà pour ces sorties. Donc ce matin, c'est Johnny Jane tout de suite avec Il faut que tu m'attendes.

0: Comme toi de Daisy à l'instant sur CFM Radio. Bah, il est 9h42 et vous avez été nombreux à jouer ce matin sur le WhatsApp de CFM Radio pour le CD Fest. Et c'est Aurélie ce matin qui a remporté ces deux places de concert pour CD Larsen, HN et Sunborn ce samedi à la salle du Bikini à Toulouse. Ouverture des portes à partir de 18h30, je le rappelle. Donc bravo à elle ce matin, Aurélie, pour avoir remporté le tirage au sort et ces deux places de concert. Et puis le retour de l'actu locale, c'est dans quelques minutes. On ira du côté de l'Aveyron. On va parler d'une pièce de théâtre qui aborde des questionnements de société et notamment les rapports entre les hommes et les femmes. C'est le premier homme de la compagnie Fracasse. On espère qu'elle porte bien son nom. Et c'est proposé par les espaces culturels Villefranchois. C'est Amélie dans le coup de projecteur qui va nous en parler dans une dizaine de minutes.
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0: Très peu de nuages ce matin sur vos départements. On va même pouvoir profiter du beau temps sur l'ensemble de la journée. Et côté mercure, ça va remonter sensiblement au cours de l'après-midi. Ce matin, 9 à Cahors et Saint-Cyr-la-Popie, 11 à Castelsarrasin, 9 à La Guépie, 11 du côté de Gaillac et 8 à Brassac, 7 seulement ce matin à Luc-la-Primaube et 9 à Belmont-sur-Anse. Pour cet après-midi, on attend 16 à Montcuq et 13 à la Bastide-Murat, 17 à Montéchet-Sept-Fonds, 16 pour Carmont, 11 du côté de la Salvetat sur Agoutte, 10 à Paragville et 14 à Saint-Rémy. Et puis, sachez-le, aujourd'hui, n'hésitez pas peut-être à dire autour de vous, c'est la journée mondiale de la poste. Voilà, on se vendredi 9 octobre. Le théâtre, un art bien vivant qui parle de nos sociétés et des questionnements qui les traversent. Un spectacle truculent à retrouver aux espaces culturels Villefranchois. Le premier homme de la compagnie Fracasse. Ce sera dans le coup de projecteur d'Amélie dans un instant pour

0: Pays d'Atoll de One Republic. 9h47 et c'est Nava dans un instant, Baby Boy. Mais tout de suite, direction l'Aveyron. On va retrouver Amélie pour CFM Villefranche qui bien va nous parler du premier homme, un spectacle de la compagnie Fracasse et proposé par les espaces culturels villefranchois.
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2: Ce dimanche au Théâtre des Bastides à 17h, un spectacle piquant qui bouscule les questions de genre proposé par les espaces culturels villefranchois. Monique Fréjaville en est la coprésidente.
3: Les espaces culturels villefranchois accueillent la compagnie Fracasse avec sa dernière création, Le Premier Homme. Un titre un peu surprenant, mais rassurez-vous, il ne s'agit pas de l'histoire d'Adam, mais de celle d'un couple. Ils sont dénommés Elle et Lui. C'est un couple sans histoire, lui est professeur de philosophie, il aime beaucoup discuter, il aime beaucoup analyser, il aime aussi un peu diriger, et elle, elle est chef d'entreprise. Mais elle assume aussi les tâches de la maison, les tâches de mère, et donc ils ont une vie, disons, courante. Seulement un beau jour, elle lui annonce qu'elle est nommée ministre. Alors là, les rôles s'inversent. Lui devient le premier homme. Vous l'avez compris, c'est le féminin de l'expression « la première dame ». Donc, vous allez assister à une comédie. Mais comédie qui pose une question importante. Dans notre société, les hommes acceptent-ils que les femmes puissent avoir plus d'importance qu'eux ? Cette compagnie est déjà venue chez nous, c'est la compagnie Fracasse. Nathalie Mann, elle, a obtenu le prix de la meilleure comédienne du Festival d'Avignon 2026, décerné par Avignon à l'unisson. Et vous les avez vus l'an dernier dans Danton et Robespierre, Les origines de la liberté, et elle dans une tragicomédie qui s'intitule Une simple baignade il y a quelques années. En conclusion, si vous avez envie de rire et de réfléchir au rôle des hommes et des femmes dans la société d'aujourd'hui, nous vous attendons nombreuses et nombreux au Théâtre des Bastides dimanche à 17h.
2: Pour le spectacle Le Premier Homme de la compagnie Fracasse, ça va piquer.
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9h52, c'est tout pour moi ce matin. Merci beaucoup encore de votre écoute et un très bon week-end qui arrive. Je vous dis à lundi prochain de 7h et jusqu'à 10h pour toute l'actu locale sur vos départements, bien sûr. Et encore plein de places à gagner sur nos antennes tous les jours, du lundi au vendredi pour des événements culturels partenaires de CFM Radio. Dans quelques instants, c'est Aurélien qui prend le relais à partir de 10h et jusqu'à midi. Vous retrouverez aussi le magazine de vos antennes locales à partir de midi, et vous retrouvez aussi toutes nos émissions en podcast sur le site cfmradio.fr. Un bon week-end donc d'ici quelques heures. Bon courage d'ici là, je vous laisse avec Talisco, Fresh Pistol. Baby.

Il est 10h sur CFM Radio Aurélien. Je m'installe, je prends un petit café, je vous accompagne jusqu'à midi. Et moi aussi, j'aurai des invitations pour le CD Fest demain soir. Deux billets à gagner pour demain soir pour aller voir CD Larsen, entre autres. Ce sera au 05 63 930 020 sur notre page WhatsApp. Je le réouvre dans quelques petites minutes.

0: leader du groupe AA, Morten Harket, sur CFM Radio. C'était Hold Me. Allez, rappelez-vous, ce soir, on retrouvera l'équipe de Qu'est-ce qu'on déguste à partir de 17h30 au centre-ville de Montauban pour un Qu'est-ce qu'on déguste spécial installé chez le traiteur Flingueur à l'angle de la rue de la Résistance et de la rue Jules Michelet. On en parlera un petit peu plus tard. Restez avec nous, on va écouter les Imagine Dragons et Another dans deux minutes.
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les Imagine Dragons sur CFM Radio. Il va être 10h20 et je réouvre le WhatsApp. C'est maintenant que vous pouvez vous inscrire en nous envoyant Sidi Fest au 05 63 930 020. 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

0: Ouvrons-nous aux arts. À cette occasion, l'association Kersilience organise en Tarn-et-Garonne à Sayagol une sophro-balade et un atelier Land Art demain, en plus des ateliers gratuits autour du soin proposés au plus près des habitants de l'Est du département du Tarn-et-Garonne. Agnès Vigan et Françoise Gaspard sont les coordinatrices de l'association Kersilience.
1: Rendez-vous à 9h30 pour un café d'accueil qui est offert par le maire de Saint-Projet. Et après, nous partons en sophro-balade avec Sabine Calvez, sophrologue. En gros, c'est une petite marche ouverte normalement à tous, en ayant effectivement soin de prendre les personnes qui auraient des difficultés à mobilité réduite. On les accueille. C'est une marche de pleine conscience, avec l'invitation de marcher en calquant sa respiration sur la marche. Et Sabine nous invite de temps en temps, par des pauses, à prendre conscience tout simplement du corps qui est en mouvement dans cette marche. Et ça se termine par un atelier de Land Art.
2: Voilà, qui sera proposé par une éducatrice spécialisée qui va venir spécialement sur le territoire pour proposer cette activité. Il y aura des administrateurs de Kersilience, puisque Kersilience est une association qui est composée notamment d'intervenants et beaucoup de professionnels de santé. Donc certains d'entre eux seront présents.
0: Retrouvez tout le programme des ateliers sur le site de l'association Kersilience, kersilience.org, et sur les semaines-santé-mentale.fr, les événements qui sont organisés et proposés juste à côté de chez vous.
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Le nouveau Kungs, Do It Right sur CFM Radio. Allez, 10h27, vous continuez à m'envoyer CD Fest sur la WhatsApp de CFM Radio, 05 63 930 020. Je vous offre deux billets pour aller demain soir voir le Modern Show de CD Larsen qui fait son festival ce soir et demain soir. Ils jouent ce soir et ils joueront demain soir, mais pas le même show. Et moi, j'ai deux billets donc pour demain. C'est au Bikini que ça se passe à Ramonville et il y aura HN. Bref, vous aimez la musique metal, eh ben, c'est une belle soirée pour vous. Vous nous envoyez CD Fest au 05 63 930 020 via WhatsApp. On va écouter Fred Fuse, David McWilliams et là on repart puisqu'on aime le rock sur CFM Radio avec les Queens of the Stone Age. Ah, c'est pas metalcore, c'est sûr, mais c'est rock. Bon vendredi.

0: Le souvenir, David McWilliams sur CFM Radio 10h35. Restez avec nous, on va continuer avec le nouveau French Fuse. On l'aime beaucoup en ce moment. Disfruto arrive dans 2 minutes.
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0: 11h20, tricheur, c'était Marine. Et c'est l'heure de nous tourner vers le sud du Tarn. Et on regarde ce qui fait de l'actualité sur les monts de la Cône avec Jérôme Rascol.
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2: Visioneo, c'est un nouveau service de coaching professionnel sur les monts de la Cône. Il s'adresse aux particuliers qui ont besoin de faire un point sur leur carrière en termes de situation, de compétences ou d'évolution. Visioneo a été créé par Étienne Cousinier, coach professionnel.
3: Une proposition pour les particuliers dans laquelle je réalise des bilans de compétences pour les personnes et du coaching individuel. Alors moi j'ai une formation de coach professionnel qui est reconnue au registre des compétences qui équivaut à un bac plus 4. Alors le bilan de compétences c'est pour toute personne active qui est soit en poste, soit en recherche d'un poste, qui s'interroge sur la suite, qui se pose la question de savoir si elles sont au bon endroit, si elles veulent continuer ce qu'elles font. Ça peut aussi être à la fin de se dire, finalement je suis pas mal là où je suis mais j'aimerais évoluer sur un poste différent. La première étape, on va venir réinterroger toutes les expériences de la personne et toutes les compétences qu'elle a mobilisées durant sa carrière. Sur la seconde étape, on va aller chercher toutes ces compétences cachées que la personne ne voit pas forcément parce qu'elle est tous les jours dans le travail. Ça va permettre à la personne de repartir avec au moins une piste prioritaire. Alors déjà, le coaching professionnel, c'est un parcours. On va dire entre 8 et 12 séances suivant l'évolution de la personne. Ça peut être une personne qui est au travail mais qui subit du stress régulièrement, qui a du mal à passer au-delà de ce stress. Ça peut être une personne qui vient de prendre un poste important, un poste en responsabilité et qui se sent pas forcément légitime dans son travail, qui a du mal à faire passer les idées à une équipe parce qu'elle n'avait pas l'habitude avant. Ça peut être quelqu'un qui quitte son travail, qui se lance en tant qu'entrepreneur et qui finalement n'ose pas toujours à prospecter tout ça. Et finalement, il a besoin aussi de quelqu'un qui l'accompagne à oser. Et on a envie d'être accompagné sur cette évolution par une personne qui va vous permettre de vous poser les bonnes questions, de trouver vos propres ressources pour pouvoir réaliser votre projet et votre objectif.
2: La première séance est offerte en visio. Le bilan de compétences est éligible au compte personnel de formation. Plus d'infos sur le site visioneo-coaching.fr ou sur la page Facebook Visioneo.
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Always love, mais oui, de l'amour en ce vendredi 9 octobre. On va écouter les Guns N' Roses et il y aura The Doug dans la lucarne juste après Foy Vance. Belle matinée, merci d'être avec nous et continuez à nous envoyer CD Fest sur le WhatsApp 05 63 930 020. Je fais le tirage au sort à midi moins le quart.

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Ça va toujours, il est 11h, soyez les bienvenus si vous nous rejoignez sur CFM Radio. On retrouvera Rémi avec Feutre pour l'album de la semaine vers les 11h30. On va écouter les Toulousains Big Flo et Oli après les Cardigans. Belle journée.

0: Asfar Chamsi pour la musique La Crise. Restez avec nous dans quelques minutes. Juliette vous annonce le qu'est-ce qu'on déguste de ce soir en direct depuis le traiteur Flingueur installé en plein cœur de Montauban. On sera à l'angle donc ce soir à partir de 17h30 de la rue de la Résistance et de la rue Jules Michelet. 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

0: Bientôt 11h20, le groupe Ojos, c'était Adieu. Et on regarde ce qui se passe cet après-midi, 17h30 sur CFM Radio. Qu'est-ce qu'on déguste spécial en centre-ville à Montauban?
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2: Ce soir, CFM Radio passe à table. L'émission Qu'est-ce qu'on déguste est en direct du traiteur flingueur de Montauban à partir de 17h30. Au programme chronique, musique en live, mais surtout dégustation des différents produits proposés par Patrice Marzanoff, restaurateur et patron du traiteur flingueur.
3: Il y a un plat du jour portionné à 11 euros tous les jours, qui est chaud. Et ensuite, c'est variable. Il y a du poisson, différentes viandes, différentes garnitures. Plats classiques et traditionnels comme les lasagnes, tartiflettes l'hiver, feuilleté, jambon, fromage. Toutes les crudités classiques, carottes râpées aux agrumes, céleri remoulade, carpaccio de betterave rouge, les œufs mimosa.
2: Installé au 13 rue Jules Michelet, Patrice Marzanoff, alias traiteur flingueur, cuisine sur place des produits frais et sélectionnés avec soin. Ses clients ne s'y trompent pas.
4: J'aime bien, parce que c'est un vrai cuisinier. Et il fait de bons produits, très bien cuisinés. Enfin, c'est un pro, quoi.
5: La personne est très sympathique, donc ça facilite les choses. Voilà, et en plus, il y a des très bons produits qui sont frais. Voilà, donc j'aime beaucoup m'y servir.
6: J'adore ce qu'il fait, c'est de la cuisine maison. Donc j'ai l'impression de manger à la maison le midi. C'est sain et c'est très très goûteux.
2: La clientèle est surtout composée d'habitués, à l'image de Myriam, commerçante en face du traiteur, qui aime aussi commander en dehors de ses jours de travail.
6: Les week-ends. Donc j'ai l'impression de manger à la maison le midi. C'est sain et c'est très très goûteux.
2: La clientèle est surtout composée d'habitués, à l'image de Myriam, commerçante

0: émission en direct du Traiteur Flingueur à partir de 17h30 sur les antennes de CFM Radio. 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

0: Light the way, Leon Budges, bientôt 11h30, tous les jours, Rémi passe un coup de fil en PCV à un artiste et on vous propose de découvrir un album toutes les semaines. Et cette semaine, on est avec Feutre.
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0: Allô, Mickaël, bonjour.
6: Oui, bonjour, Rémi.
0: Merci d'être là dans PCV cette semaine pour nous faire découvrir Les Grands Ensembles. C'est votre deuxième album avec Feutre, donc. Au chant, Elsa Le Royer. Quelques musiques, hein, quelques mélodies aussi à son nom actif. Jérôme Escoffier, batterie, c'est ça ?
6: Et guitare.
0: Guitare, pardon. Et Mickaël Corchia, basse, clavier, etc. etc. Ouais. La basse est très présente, hein, elle est importante, la basse, dans le projet.
6: Oui. Je commençais la musique un petit peu tard, à 18 ans, et je trouvais que la guitare, donc oui, c'était trop compliqué, avait trop de cordes, donc je me suis mis à la basse, deux cordes de moins, et ouais, je trouve que l'importance de cet instrument dans la musique, en tout cas, est forte, c'est à la fois rythmique et mélodique, et bon, là, il y a toute l'influence, évidemment, des basses qu'on a sur... le Gainsbourg de la fin des années 60, 70, qui travaille avec des bassistes incroyables. Et puis aussi, j'ai été marqué plus récemment par Bertrand Burgala, qui m'a aussi influencé dans le son de basse qu'il peut utiliser.
0: Et qui c'est qui a la batterie, alors, finalement, au bout du compte dans
6: Certainement pas moi, en vrai, parce que je suis vraiment pas en rythme, mais c'est l'ordinateur et
0: d'accord.
6: Je crois que ça passe de manière très crédible.
0: Oui, oui, ça...
6: Les batteurs sont tombés dans le piano.
0: Dans le panneau. Ça fait pas trop TR-505, quoi, voilà.
6: C'est... Non, ça s'en a une vraie batterie, ouais. Avec un son 60s un peu atténué, avec du tissu sur la caisse claire, notamment, pour ce son... Pas trop lourd.
0: Alors, on l'a dit, hein, Les Grands Ensembles, c'est Sarcelles. Mais qu'est-ce qu'il y a d'autre dans cet album ? Parce qu'il y a des titres du style le 31 décembre, été 82, on a l'impression comme ça, Ma Jolie, Les gens sans visage. On a l'impression de feuilleter comme ça une sorte d'album photo en même temps qu'on écoute, qu'on regarde les titres des morceaux.
6: Ce qui se passe, en fait, la plus grande. Le temps, c'est que je travaille en morceau de mon côté. Bon, je mets des guitares très basiques puisque Jérôme fera beaucoup mieux que moi. Et j'envoie le morceau à Elsa. Et parfois, le titre de travail lui inspire des paroles. Par exemple, 31 décembre, j'étais misérable, seul à la maison le 31 décembre. Et donc, j'ai composé un morceau. Et ça lui a donné l'idée du texte. C'est arrivé également pour d'autres morceaux. Et puis bon, j'écris les paroles sur deux, trois morceaux, parfois sur des malentendus, des idées que j'avais en tête. Et elle, de son côté, effectivement, elle amène des mélodies, hein, et elle tente de développer sa vision du monde, de son passé, des rencontres qu'elle a faites, et aussi de sa vision féministe de la société.
0: On écoute 31 décembre, tiens, pour le coup, puisque... Comme ça.
6: Ben d'accord, c'est dans 3 ou 4 mois, mais on peut l'écouter demain.
0: Et on se dit à demain, salut Mickaël.
6: À demain.

0: décembre. Voilà le titre 3 de l'album Les Grands Ensembles, qui en compte 11, de Feutre. Michael Corchia, on le retrouve demain dans PCV.
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0: Allez, HN, musique metalcore, le groupe Sidi Larsen, vous le connaissez, vous voulez les voir sur la scène, c'est demain soir au Bikini à Ramonville à l'occasion du Sidi Fest. Il vous reste quelques minutes pour m'envoyer Sidi Fest sur notre page WhatsApp, sur notre groupe WhatsApp CFM Radio, c'est au 05 63 930 020. Dépêchez-vous, tirage au sort dans pas longtemps, je recontacterai sur WhatsApp ceux qui auront gagné. Bonne chance tout le monde. On va regarder ce qui fait l'actualité du côté de Cordes-sur-Ciel avec Nina avant midi. Et puis pour la musique, on écoutera Dominique Fick, Lehmann et Deluxe.
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0: Monday, c'était Deluxe sur CFM Radio. On se tourne vers le Tarn maintenant, direction Liver-Cazel, à 3 km de Cordes-sur-Ciel. Un nouveau restaurant va ouvrir, café associatif et aussi la programmation du stockage. Ah, ça faisait trop de bruit à Cordes-sur-Ciel, donc là c'était un petit peu plus isolé. On espère qu'il y aura moins de problèmes. C'est le coup de projecteur de Nina.
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2: Il y a un nouveau restaurant qui va ouvrir sur la commune de Liver-Cazel, dans le Tarn, juste à côté de Cordes-sur-Ciel. Ce sera un restaurant métissé qui va aussi héberger la programmation 2026-2027 du stockage, le café associatif et culturel de Cordes-sur-Ciel qui a dû déménager. Hugues Boussereau et Valentin Châtenet font partie de l'équipe du stockage.
3: La nouvelle couleur, je sais pas, c'est plus d'espace. Bon, on est très triste d'avoir perdu les locaux à Cordes, mais il y a quand même des avantages. Ouais, la scène est plus grande, l'espace pour le public aussi. Voilà, on va pouvoir terminer un petit peu plus tard les soirées. Après, on reste dans la même couleur de programmation, toujours le plus éclectique possible en termes de concerts, tout style, du spectacle vivant, des comédie clubs, du théâtre impro, des soirées projection. La programmation va pas trop changer de ce qu'elle était à Cordes.
2: Et cette double enseigne, le cordialement et le stockage, ouvre jeudi 15 octobre prochain.
4: Bien, alors on a associé plusieurs événements. Le jeudi soir, on fera une petite présentation de l'exposition qui attaque pour 2 mois avec Samba Diallo, qui est peintre. Ensuite, on aura un petit accueil avec des DJ pour la soirée. Et on embraye le vendredi 16 sur un concert d'un artiste qui est de passage dans la région, qui tourne beaucoup. C'est une expérience rock, ça s'appelle Quintana Dead Blues Experience. Et le samedi, le premier comedy club de la saison. Donc on retrouve aussi ces éléments qui marchent aussi au stockage.
2: Et qui font sa convivialité. Le stockage, le café associatif et culturel de Cordes-sur-Ciel, rouvre ses portes le jeudi 15 octobre prochain, mais non plus à Cordes-sur-Ciel, à Liver-Cazel, c'est simplement 3 km plus loin, au restaurant Le Cordialement.
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Baby Doll, c'était Dominique Fick et il va être midi sur CFM Radio. Les infos de la mi-journée, ensuite votre magazine d'actualité locale. N'envoyez plus de messages, je fais un petit tirage au sort, je recontacte ceux qui auront gagné leurs deux billets pour aller demain soir au bikini voir Sidi Larsen et HN. Merci pour votre participation à tous les autres et bon vendredi.

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1: Bonjour à tous. Édouard Geffray promet que les revendications des lycéens sont entendues. Le ministre de l'Éducation a rencontré ce matin une vingtaine de lycéens de Cachan dans le Val-de-Marne, dans un établissement dégradé lors de la mobilisation. Édouard Geffray dénonce des violences inqualifiables. Le ministre est également revenu sur l'arrivée imminente de 3000 professeurs remplaçants affectés en urgence dans les établissements les plus en difficulté. Écoutez.
2: Je ne vais pas cacher le fait qu'il y avait 3000 personnes qui n'étaient pas actuellement affectées devant l'élève. Elles auraient peut-être été dans 3 semaines ou dans un mois. Donc soit alors on se dit un peu compliqué, on va les garder en réserve, etc., etc., on verra plus tard. Soit alors on se dit, on les utilise dès maintenant, on les mobilise. On a un devoir de vérité et d'action. Il faut dire les choses. Les choses, c'est qu'il y avait 3000 professeurs hier qui n'étaient pas affectés devant élèves, et donc on peut affecter devant élèves. C'est quand même dommage de se priver de 3000 professeurs dans la situation où on a besoin de remplaçants. Les élèves sont nombreux à parler du remplacement. Bah là-dessus, maintenant, ils savent qu'il y a un plan d'action engagé. Est-ce que tout sera parfait tout de suite, etc., etc., j'en sais rien. Mais ils vont très vite voir les choses changer dans leur quotidien.
1: Et pendant ce temps, l'intersyndicale des personnels de l'éducation nationale appelle à une nouvelle journée de grève mardi. Alors que la primaire socialiste commence aujourd'hui, la plateforme de vote ouverte depuis ce matin a été victime d'une cyberattaque. Un afflux massif de connexions qui entrave la capacité à voter d'une partie des électeurs. Pour autant, l'intégrité des votes enregistrés n'est pas compromise, assure la commission d'organisation. 5 candidats sont en lice pour ce premier tour. Raphaël Glucksmann, Olivier Faure, Jérôme Gage, Emmanuel Morel et Ségolène Royal. Une exécution diffusée en direct aux États-Unis. L'auteur d'une tuerie sur une base militaire américaine sera tué par peloton d'exécution début décembre. Une première depuis 1945 et les images sont visibles. C'est le secrétaire à la Défense lui-même qui l'a confirmé. Et puis le prix Nobel de la paix décerné à la Sud-Africaine Navanethem Pillay. Cette avocate de formation a lutté contre l'apartheid. Elle a notamment été haut-commissaire des Nations Unies aux droits de l'homme. Elle a également été la première femme non blanche à siéger à la haute cour sud-africaine. Navanethem Pillay est aujourd'hui juge à la Cour internationale de justice. Voilà pour l'info, excellent après-midi.
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9: Bon,
7: Bonjour tout le monde et merci d'être là. On vous espère confortablement installé dans le mag le vendredi. Vous en avez l'habitude, c'est récap de la semaine et sortie pour ce week-end. Alors ce soir et demain soir, l'association Piquante et les Copines présente au cœur des Amazones un festival de rap au féminin ponctué d'électro, punk, techno, dub et groove, oui, avec tout l'après-midi du samedi, des animations et des marchés d'artisans. Tout se passe à Espinasse. Demain samedi, à la Grande Maison de Verfeil, deux concerts de chansons brisées et brisées chansons à 19h avec Josie Bazar et Tony Gerano. C'est à Verfeil. Du côté de Cordes, puisque le stockage doit reporter son ouverture la semaine prochaine, la brasserie Ouros organise un karaoké sauvage demain dès 19h30. Au théâtre de la Commanderie de Vaour et pour lundi, un spectacle solo, un road trip movie inspiré de vraies rencontres nous comptera Paris-Cracovie en stop avec la compagnie Azur Magnolia à 19h lundi soir à Vaour. Donc n'oubliez pas que ce week-end, c'est les 9e journée des ateliers d'artistes d'Occitanie. Poussez leurs portes. Dans ce mag, on vous parlera aussi de Festilite, le festival littéraire de Parisot en Tarn-et-Garonne, un festival autour de la littérature francophone et anglophone, dès ce soir jusqu'à dimanche. On vous parlera d'une conférence demain à Caussade, organisée par l'Université Populaire autour de l'alimentation. Peut-on la rendre plus durable? Et juste après la musique, pour tout de suite, on vous rappelle qu'on est en plein dans les semaines d'information sur la santé mentale des SISM et on vous présentera l'association Care Silence et ses animations prévues demain à Sayagol, sur la commune de Saint-Pro. Projet. Vous êtes bien dans le mag depuis Nicalus, ne changez rien.

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1: La 37e édition des SISM, semaine d'information sur la santé mentale, a commencé lundi, se tiendra jusqu'au 18 octobre en France, autour de la thématique « Pour notre santé mentale, ouvrons-nous aux arts ». À cette occasion, l'association Kersilience organise en Tarn-et-Garonne à Sayagol une sophrobalade et un atelier Land Art demain, en plus des ateliers gratuits autour du soin proposés au plus près des habitants de l'Est du département du Tarn-et-Garonne. Agnès Vigan et Françoise Gaspard sont les coordinatrices de l'association Kersilience.
2: Rendez-vous à 9h30 pour un café d'accueil qui est offert par le maire de Saint-Projet. Et après, nous partons en sophrobalade avec Sabine Calves, sophrologue. En gros, c'est une petite marche ouverte normalement à tous, en ayant effectivement soin de prendre les personnes qui auraient des difficultés à mobilité réduite. On les accueille. C'est une marche de pleine conscience, avec l'invitation de marcher en calquant sa respiration sur la marche. Et Sabine nous invite de temps en temps, par des pauses, à prendre conscience tout simplement du corps qui est en mouvement dans cette marche. Et ça se termine par un atelier de Land Art.
3: Voilà, qui sera proposé par une éducatrice spécialisée qui va venir spécialement sur le territoire pour proposer cette activité. Il y aura des administrateurs de Kersilience, puisque Kersilience est une association qui est composée notamment d'intervenants et beaucoup de professionnels de santé. Donc certains d'entre eux seront présents.
1: Retrouvez tout le programme des ateliers sur le site de l'association Kersilience, kersilience.org, et sur les semaines-santé-mentale.fr, les événements qui sont organisés et proposés juste à côté de chez vous.

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1: C'est un nouveau week-end de rencontres franco-anglaises autour du livre et de l'écriture qui s'annonce pour ce week-end. Le festival littéraire bilingue Festilit revient à Parisot, dans le Tarn-et-Garonne. C'est la 14e édition avec au programme des cafés littéraires, des ateliers d'écriture bilingue, des lectures, une librairie éphémère où les auteurs invités signent leurs œuvres, des rencontres et dédicaces. 11 auteurs français et anglais sont invités. Marc River pour Festilit.
2: On a pour objectif de mêler les genres littéraires et de mêler aussi les expériences littéraires, donc autant des auteurs qui ont vécu déjà depuis longtemps autour de la littérature que des nouveaux venus dans ce monde. Et le tout dans une ambiance qui se veut sans prétention particulière. Très chaleureuse, où l'interaction est aussi le fil conducteur, puisque outre les rencontres, on a deux temps assez forts qui sont le dîner du samedi soir, où à la table des auteurs on peut converser en régalant ses propres papiers, et puis le café littéraire du dimanche matin, qui est l'occasion de découvrir les coups de cœur des invités. Donc on a depuis l'année dernière deux cafés littéraires, le café littéraire côté français et le café littéraire anglais. Et pour clôturer le tout, à la fin, donc on a toujours cherché à créer un espace de rencontre bilingue, qui s'appuie sur la littérature, mais qui sont ouverts aux autres arts. Et donc, c'est l'occasion du grand concert de clôture qui, cette année, sera un hommage aux poètes du rock, qui étaient des vrais poètes. Ce spectacle, revisité pour l'occasion pour Parisot, sera avec une version bilingue qui permettra à tout le public d'être réceptif à ce spectacle.
1: Le festival littéraire de Parisot dans le Tarn-et-Garonne est entièrement gratuit. C'est ce week-end et vous pouvez retrouver tout le programme sur festilit.com.

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1: Peut-on rendre notre alimentation plus durable? C'est la thématique de la prochaine conférence de l'Université populaire de Caussade, conférence qui se tiendra gratuitement ce samedi, animée par Zora Bouamra, elle est directrice de recherche INRAE, conférence dans le cadre de la Fête de la Science et en partenariat avec le PETR du Pays Midi Quercy, pour lequel Marie Brandy est chargée du projet alimentaire territorial.
2: Alors, on peut voir différents aspects au niveau d'une alimentation plus durable. D'abord, plus durable économiquement. Faut penser que l'agriculture est une économie énorme pour le territoire Pays Midi Quercy et au-delà, hein, sur l'économie de la France. Et il y a des enjeux mondiaux au niveau de l'alimentation, parce que c'est quelque chose dont personne ne peut se passer. Et on voit que ces enjeux-là sont très importants quand on se rend compte que, par exemple, Alibaba rachète des terres en Chine pour installer des agriculteurs qui ensuite vendront sous sa marque. Donc c'est là qu'on peut commencer à se dire qu'effectivement il y a un enjeu assez énorme à préserver cette économie et le fait que ce soit les producteurs indépendants qui puissent continuer à vivre de ces productions. Il y a un volet également qui peut être plus environnemental. On habite, on va dire, en harmonie avec la nature sur nos territoires. Et on voit bien que la préservation des ressources en eau, la préservation de la richesse des sols est extrêmement importante pour arriver à les maintenir dans un avenir futur. Et également, on pourrait aussi dire que cette alimentation doit être durable pour le corps humain. Préserver notre alimentation durable, c'est aussi cet aspect-là, d'entretenir ces ressources corporelles, on va dire.
1: Rendez-vous ce samedi.

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1: Bonjour à tous, Édouard Geffray promet que les revendications des lycéens sont entendues. Le ministre de l'Éducation a rencontré ce matin une vingtaine de lycéens de Cachan dans le Val-de-Marne, dans un établissement dégradé lors de la mobilisation. Édouard Geffray dénonce des violences inqualifiables. Le ministre est également revenu sur l'arrivée imminente de 3000 professeurs remplaçants affectés en urgence dans les établissements les plus en difficulté. Écoutez.
2: Je ne vais pas cacher le fait qu'il y avait 3000 personnes qui n'étaient pas actuellement affectées devant l'élève. Elles l'auraient peut-être été dans 3 semaines ou dans un mois. Donc soit alors on se dit, c'est un peu compliqué, on va les garder en réserve, etc., etc., on verra plus tard. Soit alors on se dit, on les utilise dès maintenant, on les mobilise. On a un devoir de vérité d'action. Il faut dire les choses. Les choses, c'est qu'il y avait 3000 professeurs hier qui n'étaient pas affectés devant un élève, et donc on peut affecter devant un élève. C'est quand même dommage de se priver de 3000 professeurs dans la situation où on a besoin de remplaçants. Les élèves sont nombreux à parler du remplacement. Là-dessus, maintenant, ils savent qu'il y a un plan d'action engagé. Est-ce que tout sera parfait tout de suite, etc., etc., j'en sais rien, mais ils vont très vite voir les choses changer dans leur quotidien.
1: Et pendant ce temps, l'intersyndicale des personnels de l'éducation nationale appelle à une nouvelle journée de grève mardi. Alors que la primaire socialiste commence aujourd'hui, la plateforme de vote ouverte depuis ce matin a été victime d'une cyberattaque, un afflux massif de connexions qui entrave la capacité à voter d'une partie des électeurs. Pour autant, l'intégrité des votes enregistrés n'est pas compromise, assure la commission d'organisation. 5 candidats sont en lice pour ce premier tour, Raphaël Glucksmann, Olivier Faure, Jérôme Gage, Emmanuel Morel et Ségolène Royal. Une exécution diffusée en direct aux États-Unis. L'auteur d'une tuerie sur une base militaire américaine sera tué par peloton d'exécution début décembre. Une première depuis 1945 et les images sont visibles. C'est le secrétaire à la Défense lui-même qui l'a confirmé. Et puis le prix Nobel de la paix décerné à la Sud-Africaine Navanethem Pillay. Cette avocate de formation a lutté contre l'apartheid. Elle a notamment été haut-commissaire des Nations Unies aux droits de l'homme. Elle a également été la première femme non blanche à siéger à la haute cour sud-africaine. Navanethem Pillay est aujourd'hui juge à la Cour internationale de justice. Voilà pour l'info, excellent après-midi.
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0: Bonjour à toutes et à tous, bienvenue dans Politiquement Votre. Aujourd'hui, nous allons parler de violences faites aux femmes, de reconstruction aussi, parce qu'après l'urgence, après la mise à l'abri, après les démarches judiciaires ou l'accompagnement psychologique, il reste une étape, une autre étape souvent beaucoup moins visible, retrouver confiance, retrouver une vie sociale, retrouver parfois simplement l'envie de sortir, de rencontrer d'autres personnes, d'aller au cinéma, au théâtre, dans un musée. C'est autour de cela qu'a choisi d'intervenir l'association Rosa Bonheur, créée à Montauban en 2022. Rosa Bonheur propose aux femmes victimes de violences des moments de répit, notamment à travers la culture, les rencontres, les activités partagées. Et derrière cette association, il y a aussi un parcours et un engagement, celui d'Isabelle Gaillard, notre invitée aujourd'hui. Bonjour Isabelle Gaillard.
1: Bonjour Kader. Je vous remercie de me recevoir aujourd'hui sur ce plateau et notamment de mettre en avant cette cause.
0: Vous êtes donc présidente de Rosa Bonheur et je vous souhaite la bienvenue sur CFM Radio.
1: Je vous remercie.
0: Isabelle Gaillard, avant de parler de l'association, j'aimerais commencer par vous. Est-ce qu'il y a eu un moment, une rencontre, un témoignage qui vous a fait passer de la sensibilité à cette question, à la vie d'agir concrètement ?
1: Alors, cette cause, il n'y a pas eu de déclic sur la cause en elle-même. Depuis toujours, ces violences faites aux femmes m'ont paru inacceptables. En revanche, c'est vrai qu'en mûrissant, en vieillissant, hein, on prend davantage conscience des faits, des choses en général. Et au cours de mes rencontres, de mes engagements divers, je me suis dit, Isabelle, il est peut-être temps que tu donnes cette énergie que tu as, cet amour, à d'autres, pour d'autres femmes. Mmh.
0: Vous avez donc été enseignante, Isabelle Gaillard, dans une autre vie, si je puis dire. Oui. Est-ce que ce métier, il vous a aussi confronté à des situations familiales qui vous ont fait regarder différemment les violences faites aux femmes ?
1: Oui, parfois. Enfin, c'est pas là que j'ai le plus. C'était quand même extrêmement confidentiel. C'est lorsque j'ai reçu des mamans d'élèves. Oui, ça m'est arrivé, qui me faisaient part de leur vie secrète, hein, puisque c'était vraiment dans mon bureau, qui me faisaient part de leurs difficultés dans le couple. Donc oui.
0: Quand on choisit de s'engager sur un sujet aussi lourd, parce que c'est un sujet lourd, est-ce qu'on sait vraiment au départ ce que l'on va entendre, ce que l'on va recevoir ?
1: Oui et non. Alors, ce que je voudrais dire quand même avant, c'est que Rosa Bonheur, l'association Rosa Bonheur, est davantage sur l'aspect positif.
0: Mais on va parler
1: sur
0: de Rosa Bonheur.
1: Oui, non, mais je me doute, Kader.
0: Bien sûr.
1: Oui et non, oui, on se doute effectivement de ce que l'on va entendre, recevoir, mais après ça peut prendre diverses formes, selon les femmes, selon le... Oui, évidemment.
0: Est-ce qu'il y a des histoires que vous avez, des discussions, des confidences que vous avez eues, qu'on vous a faites, est-ce que certaines histoires elles restent avec vous ?
1: Oui. Oui, bien sûr. Enfin, on est quand même sur le terrain, constamment sur le terrain. Bah, pas plus tard que avant-hier, la semaine dernière. Une histoire que je vais vous raconter brièvement. C'est une des premières fois que nous avons accompagné des dames victimes de violences au musée Ingres. Et là, justement, vous me posiez la question, on ne savait pas quel effet ça pourrait produire sur elles. Enfin, est-ce qu'elles allaient aimer, tout simplement ? Est-ce qu'elles allaient être sensibles ? Et là, ça a été un moment totalement partagé, puisqu'on a, on a bien ressenti que c'était un moment de répit, d'évasion. Elles étaient, subjuguées, notamment par les sculptures. Et là, c'est par les yeux, par le regard, par les sourires que l'on voit que, là, oui, ça prend, si je puis m'exprimer ainsi.
0: En 2022, donc, vous créez Rosa Bonheur avec des amis ou des personnes qui sont autour de vous.
1: Oui.
0: Vous ne créez pas, au travers de Rosa Bonheur, une structure supplémentaire d'hébergement, d'accompagnement juridique ou psychologique, parce que ce n'est pas votre métier, tout simplement. Vous choisissez un autre endroit, vous parlez de répit, de plaisir et de culture, c'est ce que vous nous disiez à l'instant.
1: Oui.
0: Pourquoi avoir investi cet espace-là ? Parce que vous auriez pu faire autre chose.
1: Oui, bien sûr, mais il y a suffisamment, je vais dire, de structures, hein, je vais les citer, le CIDFF, le planning familial, Reliance, l'UDAF, qui reçoivent ces dames, ces femmes victimes de violences, et qui font, qui travaillent sur l'aspect psychologique, médical. Bon, il manquait ces structures, hein, il faut bien savoir que ces structures manquent considérablement de moyens. De moyens et donc de temps. Et le fait de proposer des activités comme ça, on leur propose concrètement, on leur propose ces activités sur un plateau.
0: Oui.
1: Hein, on leur dit, voilà, tel mois ou demain, on vous propose, enfin c'est plutôt 2 mois à l'avance, parce qu'il faut quand même créer un emploi du temps,
0: oui.
1: Créer les groupes, oui. Et on leur propose ces activités, et ça soulage ces structures. Et je le redis, on travaille côte à côte, on travaille à côté, on travaille pour... En complément, on ne se substitue pas à ces structures.
0: Oui, ça on l'a bien compris.
1: Que les choses soient claires.
0: Elles le sont. On comprend la nécessité de mettre une femme en sécurité, on comprend l'urgence médicale, juridique, psychologique, celle que ces femmes-là peuvent rencontrer auprès des structures que vous avez citées, le planning, Reliance, le CIDFF, etc. Mais le besoin d'aller voir une exposition, un spectacle, ou simplement de partager un moment avec d'autres, en quoi est-ce essentiel pour vous ?
1: Alors, donc, vous faites référence là à la culture.
0: Oui.
1: C'est essentiel parce que déjà, c'est des moments de, vous l'avez dit, de partage. Mmh. Déjà, c'est un groupe de femmes. Hein, donc, il y a le partage, donc ça rompt la solitude. Mais aussi, la culture, c'est quand même une mise en commun de monde. C'est important parce que c'est un moment, je le disais en préambule, c'est vraiment un moment d'évasion, et je le vois, on le voit, puisqu'on est quand même, hein, je suis la présidente, mais on est quand même une équipe, un collectif, hein, je le précise, donc on voit vraiment par au cinéma par exemple, le dernier film que l'on a vu, les rires, hein, puisque souvent on leur fait voir des comédies et non pas des drames. Donc des rires, des sourires, des débats qui s'en suivent.
0: Est-ce que une des difficultés après des violences, ça consiste précisément à reprendre, réapprendre une forme de normalité, celle que vous expliquiez, aller à un musée, aller voir un cinéma, c'est une normalité. Est-ce que c'est difficile? Est-ce que c'est compliqué de créer ce lien avec ces femmes-là?
1: Alors, il faut savoir, alors on va parler de reconstruction peut-être, ces femmes-là ont été brisées, abîmées par la violence, par les coups, par la violence psychologique. Donc elles ont tendance... Avant, je voudrais quand même préciser que je parle de victimes, mais on est victime... Elles sont victimes à un moment donné de leur vie. Elles ne vont pas rester victimes toute leur vie. Je ne veux pas les marginaliser, voyez, les stigmatiser victimes. Mmh. Donc, pour en revenir à votre question, effectivement, ces moments-là leur permettent de se reconstruire. Alors, vous n'avez pas fait référence au sport et au bien-être. Hein, je ne sais pas si on va y venir, mais ça, c'est aussi des moments importants, fondamentaux. Oui. Reprendre confiance en soi, en son corps, pouvoir en disposer comme l'on veut, pouvoir avoir confiance aux autres. Le fait de sortir comme cela, c'est le regard des autres. Et donc, ne plus avoir peur de l'homme. Mmh. Par exemple,
0: on en est là.
1: Par exemple, les cours, l'initiation au CrossFit, c'est un homme qui est Samy, qui a donné ses cours, et au départ, on craignait quelque peu qu'il y ait cette peur de l'homme.
0: Une barrière psychologique,
1: Naturelle. Et finalement, bon, mais c'est vrai que je connaissais personnellement Samy, je sentais bien qu'il n'y aurait pas de mal, enfin qu'il n'y aurait pas trop de difficultés en cela, et ça s'est naturellement bien passé.
0: Mais vous avez parlé de reconstruction, de ce mot reconstruction qu'on emploie très souvent lorsqu'on parle des victimes de violence, c'est presque devenu un mot automatique. Pour vous qui côtoyez ces femmes, qu'est-ce que reconstruire veut réellement dire, reconstruire ?
1: Reconstruire, je viens de vous le dire, Kader, c'est vraiment... Oui.
0: Mais plus en détail, reconstruire, parce que c'est compliqué de se reconstruire. Vous avez parlé du sport, de la culture, mais psychologiquement aussi, c'est...
1: Psychologiquement, c'est, je le redis, je suis désolée, c'est vraiment... ces femmes-là ont perdu déjà l'envie de sortir, l'envie de faire. Elles ont perdu l'envie de communiquer et du coup ces activités et culturelles et sportives leur permettent de se reconstruire puisqu'elles voient du monde. Elles sortent de leur enfermement et ça c'est une première reconstruction.
0: Est-ce qu'il y a une rencontre ou un parcours qui vous a particulièrement à vous Isabelle Gaillard touché, ému? Il y en a plusieurs.
1: Oui, bien sûr, oui, avec les femmes, avec ces dames-là. Oui, bien sûr. Bon, ben, je peux parler d'une expérience qui est. C'était cet été, à la table de Rose, hein, c'est un restaurant d'insertion qui se trouve à Moissac. D'ailleurs, petite parenthèse, c'est absolument fabuleux, le cadre est très sympa. Et j'étais assise à côté de deux jeunes femmes, très jeunes, hein, 25 et 30 ans, et qui non seulement étaient ravies de pouvoir revenir au restaurant, donc encore une fois, une réparation, une reconstruction psychologique. Et là, elles m'ont dit, les deux, elles m'ont dit, Isabelle, je leur permets de m'appeler par leur prénom, bien sûr. Et elles m'ont dit, Isabelle, c'est chouette là, parce que bon, il ne va pas y avoir d'hommes dans ce restaurant. Il s'avérait qu'il n'y avait pas d'hommes dans le restaurant.
0: Oui.
1: Et je leur ai dit, ben non. Elles m'ont dit, ça c'est chouette, parce qu'on ne veut pas d'hommes.
0: Oui. Justement, c'est une question que je voulais vous poser. Quand vous mettez en œuvre des actions au musée, vous parliez du musée, vous parliez du cinéma, vous parliez de ce restaurant à Moissac, est-ce que, par anticipation, vous veillez à ce qu'il n'y ait pas d'hommes
1: Non.
0: Non, c'est-à-dire que
1: non.
0: Ça, voilà, vous y tenez à ça, c'est
1: oui.
0: important.
1: Oui, ça fait partie aussi de la reconstruction. Voir tous les hommes ne sont pas des violeurs, tous les hommes ne sont pas des monstres, tous les hommes ne sont pas ainsi. Mmh. Et donc justement, être avec des hommes dans des lieux, être avec des hommes, avoir un homme prof, ben là je fais référence au CrossFit, mais c'est important. Oui, je veille à ce qu'il y ait, effectivement, des hommes. Alors après, je le répète, les structures sont là aussi pour veiller à cela.
0: D'accord. Pendant 2 heures, lorsque vous allez spectacle, musée, ça permet aussi à la femme, aux femmes qui sont avec vous, de ne plus être regardée uniquement comme une victime. Est-ce que ça, c'est aussi important?
1: Bien sûr que c'est important. Ça fait partie aussi des moments d'évasion, de répit, de bonheur. Oui, bien sûr.
0: Alors, lorsqu'on a préparé cette émission, je vous ai demandé de choisir un morceau de musique qui compte pour vous, en tout cas un morceau de musique que vous aimez. Vous avez choisi un titre d'Angèle qui s'appelle Libre. Avant de l'écouter, d'abord, pourquoi ce choix?
1: Alors déjà, le titre... Libre.
0: Il veut tout dire.
1: Presque. Libre, il veut tout dire. Justement, ces femmes sont quand même emprisonnées dans ces difficultés, dans ces traumatismes. Et la liberté, elles doivent redevenir libres. Libres de leur corps, libres de leur identité, de pouvoir disposer de leur corps comme elles le veulent. Et j'aime beaucoup Angèle.
0: Angèle libre, oui. C'était le morceau choisi par Isabelle Gaillard.

0: choisi par Isabelle Gaillard, notre invitée aujourd'hui, présidente de l'association Rosa Bonheur. Alors, vous avez cité plusieurs structures, le planning familial, le CIDFF, il y en a d'autres avec qui vous travaillez, mais vous et les bénévoles de Rosa Bonheur, vous n'êtes ni policier, ni avocat, ni psychologue, ni juge. Quand une femme commence à raconter sa vie, à vous raconter sa vie, sa souffrance, ce qu'elle a vécu, comment fait-on pour écouter sans se transformer en soi-même en thérapeute? Il y a une difficulté.
1: Non, puisqu'on sait que l'on n'est pas thérapeute, donc on sait là où on va, enfin, en toute humilité. Hein, on n'a pas ces compétences, on n'est pas là pour ça. Donc on écoute, hein, évidemment qu'on écoute, mais on va très vite vers un échange, je dirais, plus, j'allais dire presque plus amical, de femme à femme. Mmh. Voilà. Pour bien montrer qu'on n'est pas là pour, comme vous le disiez, pour faire soit la psychologue, soit la policière. C'est vraiment de femme à femme. Et pour donner un exemple concret, pas plus tard qu'hier, j'étais face à un groupe de dames. Il y avait des femmes qui étaient là justement pour les soins. Moi, je n'étais pas là pour les soins. Et je leur ai parlé, justement, culture. Mmh. Qu'est-ce qu'était la culture? Je leur ai raconté, je leur ai fait partager ce goût de la culture. Voilà, le lien, il se fait comme ça. Mmh.
0: Les dispositifs publics se sont renforcés ces dernières années dans le Tarn-et-Garonne, l'État, mais notamment en avant les intervenants sociaux auprès de la police, de la gendarmerie, qui sont là pour écouter, pour recueillir la première parole d'une personne victime de violence. Il y a une loi en ce moment qui est discutée au Parlement, une loi intégrale contre les violences sexistes et sexuelles qui englobe à la fois les violences que subissent les femmes, mais mm-hmm. aussi leurs enfants. Est-ce que c'est une bonne chose pour vous, Isabelle Gaillard, est-ce qu'on puisse y arrêter sur cette loi?
1: Oui,
0: ça
1: oui, bien
0: trop
1: sûr.
0: Technique.
1: Oui, je ne vais pas rentrer dans les détails, mais effectivement, depuis la mort de cette petite Layana, hein, ce moment terrible, ça a déclenché quand même des beaucoup de choses. Alors, cette loi dite intégrale, c'est une loi global, c'est-à-dire qui part du repérage jusqu'à la répression. Hein. Alors on sait, les magistrats ont été tenus pour responsables de dysfonctionnement et d'inefficacité, et cette loi justement va permettre à la magistrature, aux magistrats, d'avoir plus de moyens, plus de temps, être davantage sur ces dossiers et non pas sur des tâches administratives, par exemple. Donc c'est une loi, bien sûr que c'est un pas immense.
0: Avec une chaîne judiciaire dédiée spécifiquement pour
1: oui,
0: cette
1: question. Et donc elle est examinée aujourd'hui à l'Assemblée nationale, là, depuis quelques jours. Et ce qu'il faut quand même savoir, c'est que transpartisane.
0: Oui,
1: comme je l'ai dit souvent, beaucoup de parlementaires de tous horizons ont pris part.
0: Plus de à peu près 250
1: c'est ça,
0: députés.
1: C'est ça. Et ça, c'est quand même aussi une grande avancée.
0: La parole, elle est plus facile aujourd'hui. Nous avons parlé, confondu le fait qu'on parle davantage des violences avec le fait qu'elles seraient devenues plus faciles à dénoncer. D'après vous, est-ce que maintenant, les femmes parle plus de ce qui leur arrive, de ce qui se passe?
1: Oui, bien sûr. Oui. La parole s'est libérée depuis le mouvement MeToo. Et puis on en parle, bon, on en parle ici, on en parle sur les réseaux, on en parle à la télé. Les artistes en ont parlé beaucoup également, puisqu'elles sont, elles ont la facilité d'exprimer justement tout cela. Alors oui, pour répondre de façon claire à votre question, oui, la parole des femmes s'est libérée.
0: Est-ce que la prévention doit commencer beaucoup plus tôt, selon vous, auprès des jeunes, peut-être à l'école?
1: Oui, bien sûr. Oui. Mais d'ailleurs,
0: il y a un vrai travail dans cette loi intégrale. Il y a aussi cette.
1: Oui, il y a aussi cet aspect. Par exemple, on demande aux chefs d'entreprise de former les salariés pour repérer éventuellement des violences faites aux femmes. Donc, oui, il y a tout un travail dans cette loi. Comme je vous disais, elle part du repérage pour aller à la répression. Donc oui, oui, oui, bien sûr. À l'école également, on en parle davantage, oui.
0: Votre engagement, Isabelle Gaillard, ne se limite pas à Rosa Bonheur. Vous avez figuré cette année aussi sur la liste Montauban Autrement lors des municipales. Alors, je ne vais pas refaire ici un entretien politique, pas du tout. Mais il y a peut-être un fil commun, notamment par rapport à ce qui vous relie, vous, l'enseignante, la présidente d'association et la femme qui choisit aussi de s'engager dans la vie publique. Est-ce toujours la même envie, finalement, de ne pas simplement constater, mais essayer d'agir toujours à votre niveau? Est-ce que c'est ça votre credo?
1: Oui. Oui. Oui, absolument. Je n'ai pas envie de regarder passer le train. Il est hors de question que... puis c'est vraiment dans ma nature. Je vous le disais en début d'interview. Oui. J'ai une énergie débordante que je canalise. Enfin, que je canalise. Non, ça a une connotation pas très sympathique pour mon image. Mais c'est vrai que cette énergie, cet amour, je ne peux pas ne pas en faire profiter. Donc, évidemment.
0: Après 4 années d'existence de Rosa Bonheur, l'association que vous présidez, lorsque vous regardez ce qui a été accompli, mais aussi tout ce qui reste à faire, qu'est-ce qui vous donne encore envie de continuer? Vous nous l'avez dit, vous avez une énergie, mais est-ce qu'il y a d'autres choses que vous voudriez respecter, d'autres champs que vous voudriez investir au travers de votre association?
1: Alors, nous avons un projet, alors d'autres champs, non, mais... on sait quand même, enfin, ça fait un moment que, alors, je vous disais, on travaille essentiellement avec les structures de Montauban, donc avec des dames victimes sur Montauban. Il est essentiel quand même de voir ailleurs, et notamment en ruralité, puisque souvent, en ruralité, les femmes sont coupées du monde de la culture, notamment. Donc, le projet, c'est de faire de Rosa Bonheur, enfin, en tout cas, engager Rosa Bonheur de manière plus large, plus vaste, et essayer de voir dans tous les départements ce que l'on peut faire.
0: L'émission touche à sa fin. Isabelle Gaillard, est-ce que pour les personnes qui nous écoutent, les auditrices, les auditeurs qui souhaiteraient prendre contact avec vous, avec votre association, ou pourquoi pas s'investir auprès de vous, comment ils doivent faire, quelle est la marche à suivre?
1: Alors, il faut savoir... Vite fait, donc j'ai pris le temps très rapidement. Nous vivons uniquement de dons, d'adhésion. Alors, vous avez en ligne les bulletins d'adhésion sur notre site, notre page Association Rosa Bonheur qui est sur Facebook. Donc là, vous pouvez adhérer à notre association. Je vous y invite vivement aujourd'hui. Et je vous remercie.
0: Merci beaucoup Isabelle Gaillard d'avoir accepté l'invitation de CFM Radio. On refera un point d'ici quelques temps.
1: Mais j'espère bien, Kader.
0: Merci beaucoup.
1: Merci, merci à vous.
0: À très bientôt pour nouveau rendez-vous politique sur CFM Radio.
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13: Bonjour, dans cette chronique des temps modernes, la petite chronique du grand monde du travail, je vais vous parler de ceux qui aimeraient bien plus tard avoir un bon travail, à savoir les lycéens qui sont avec moi aujourd'hui dans le studio et avec des profs également. Et on va essayer de voir un petit peu ce que c'est que cette colère des lycéens et la réponse qui est apportée par le pouvoir. Et donc, je vais présenter mes invités. Bonjour Mathieu.
14: Bonjour.
13: Et donc, tu es qui exactement alors ?
14: Alors moi, je suis assistant d'éducation dans un lycée du département, donc du 82, et je suis également syndiqué à la CGT Éducation 82.
13: Voilà, et donc on a également un deuxième enseignant. Bonjour Alain.
15: Bonjour. Je suis donc Alain, je suis enseignant au collège de la Bastide-Saint-Pierre, et je suis co-secrétaire de la CGT Éducation 82.
13: Et bien sûr, des étudiants, on aurait pu commencer par eux, mais bon. Et donc, on a avec nous Émilien.
16: Bonjour, je suis Émilien. Je suis lycéen à Michelet de Montauban. Et je suis aussi porte-parole pour Michelet.
13: Et donc, un porte-parole et même un deuxième porte-parole, Louison.
17: Bonjour, Louison, porte-parole du lycée de Montèche.
13: Et donc des lycées, Montèche, Michelet, qui sont concrètement dans l'action, dans le département. Alors ma première question va être évidemment toute simple. Quelle est l'origine de ce mécontentement ? Qu'est-ce qu'on peut en dire, Louison ? Qu'est-ce que tu peux nous dire de cette origine du mécontentement ?
17: Déjà, c'est un mouvement qui est parti du lycée Saint-Exupéry à Créteil et qui s'est ensuite étendu dans toute la France. Et du coup, au niveau des revendications, c'est beaucoup de revendications qui sont portées à l'échelle nationale. Les conditions dans les salles, le manque de profs, la surcharge dans les salles.
13: Et d'accord, est-ce que par rapport à d'autres mouvements, Louison, parce qu'habituellement les mouvements étudiants, et là c'est un mouvement lycéen, déjà c'est un petit peu différent au point de départ en tout cas, c'est contre quoi ou pour quelque chose ?
17: C'est pas contre une loi, c'est pour le changement du système scolaire. Et notamment la suppression de Parcoursup, qui est un système injuste, qui est vanté comme méritocratique et qui, en réalité, favorise certains milieux.
13: Alors, j'ai noté les surcharges, les bâtiments, le dérèglement climatique et surtout le fait que les bâtiments ne sont pas adaptés. Parcoursup, Émilien, est-ce qu'on a fait une liste complète ? Est-ce qu'il y en a d'autres ?
16: Par exemple, il y a aussi le changement climatique qui... Par exemple, ça pourrait être par rapport au clim, un meilleur investissement financier. Et au lieu d'utiliser ces investissements dans des boîtes à téléphone, pourrait être utilisé pour un meilleur confort de classe, que ce soit pour les élèves ou les professeurs, mais aussi justement rénover, réparer les bâtiments qui ont besoin d'être réparés.
13: D'accord. Est-ce qu'il n'y a pas aussi des questions par rapport à l'emploi du temps ? Est-ce que vous êtes entendu ? Parce que si vous êtes entendu, enfin, jusqu'alors, en tout cas, il n'y a pas de raison de manifester. Et est-ce qu'il n'y a pas aussi des questions par rapport au personnel que vous avez évoqué ?
16: Si, bien sûr. Par exemple, au personnel, on voit que dans 57% des lycées, il y a au moins un professeur qui manque, ce qui est énorme. Il y a aussi, ben, justement, comme vous le disiez, le fait qu'on doit manifester pour se faire entendre. Mais c'est quelque chose qui montre que justement on n'est pas assez entendu en tant qu'élève et en tant que professeur, et qui, on va dire, est dans un cycle perpétuel et qui ne change jamais.
13: Donc ça bouge pas, il y a des gros problèmes, et jusqu'alors il ne se passe rien, enfin il ne se passait rien en tout cas. Et cette liste, Mathieu, toi qui es prof, qu'est-ce que tu peux en dire ? Est-ce que vous avez la même liste, finalement, revendicative en tant qu'enseignant ? Est-ce que l'analyse de la situation est bonne ?
14: Alors, moi, je ne suis pas tout à fait enseignant, je suis assistant d'éducation, mais de toute façon, les enseignants je fais partie également du personnel éducatif. C'est des revendications qu'ont évoquées nos deux lycéens ici et qui sont évoquées dans les mobilisations qu'on voit depuis deux semaines, qui sont partagées par la communauté éducative. C'est des revendications que nous, on porte déjà depuis longtemps. Et effectivement, jusqu'à présent, on n'avait pas réussi à être entendu par nos gouvernements.
13: Donc c'est bien parce que on envoie nos jeunes dans le mur, c'est le cas de le dire, qu'à un moment donné, et heureusement, ça relève la tête, enfin c'est mon analyse à moi. Alain, est-ce que tu peux nous dire historiquement où est-ce que ça se situe ce mouvement? Personnellement, moi j'ai pas en tête un mouvement lycéen de cette importance depuis des décennies. Comment tu peux resituer, toi, avec ton expérience, comment on peut comprendre ce mouvement dans l'histoire?
15: Alors forcément, moi, il me fait penser au mouvement de 1986, puisque j'étais lycéen à ce moment-là. Mais il y a une grosse différence, c'est qu'en 86, il y avait vraiment une loi qui choquait. C'était la loi Devaquet, qui par contre a des points communs avec Parcoursup, puisqu'elle empêchait l'entrée, elle devait empêcher l'entrée dans les facs. Et voilà, donc depuis 1986, depuis que je suis enseignant, non, je n'ai pas vu de mouvement de lycéens aussi fort.
13: Ok, alors on a ciblé des choses très concrètes sur la liste de tout ce qui va pas. Ma question, c'est aussi par rapport à l'avenir de notre jeunesse, est-ce qu'il n'y a pas aussi des problèmes de fond qui sont derrière finalement cette mobilisation, des questions comme le dérèglement climatique qui va toucher forcément bien davantage notre jeunesse, des questions sur l'avenir de notre société qui sont pas également, qui n'ont pas encore été évoquées au micro aujourd'hui, mais qui sont aussi finalement une des raisons de la mobilisation, des grandes questions sur l'avenir de notre jeunesse. Qu'est-ce qui pourrait nous en dire un mot, si c'est le cas? Si c'est pas le cas...
14: Oui, effectivement, on voit que la mobilisation, elle est partie de revendications très concrètes sur les conditions d'études, mais on remarque dans les mobilisations, à la fois par les slogans qu'on entend ou par certains drapeaux qui sont brandis, que cette jeunesse, alors peut-être que Émilien et Louison pourront nous en dire un mot tout à l'heure, mais a l'air d'être angoissée peut-être par l'avenir qui les attend, que ça soit à la fois sur le plan climatique, avec des chaleurs qui vont être insoutenables dans les années à venir, à la fois aussi sur la montée de l'extrême droite et des politiques qui peuvent les attendre dans les années à venir également.
13: Est-ce qu'on a fait le tour des questions de fond ? Est-ce qu'il y en a D'autres, j'ai entendu parler des prix, j'ai entendu parler de l'avenir avec uniquement de la précarité, j'ai entendu parler de la montée d'extrême droite. Est-ce que c'est vraiment aussi derrière ces revendications très très pratiques qu'on a évoquées tout à l'heure, est-ce qu'il n'y a pas tout ça derrière, ou est-ce que finalement c'est pas non plus, est-ce que c'est le souci des lycéens aujourd'hui?
16: Bien sûr que oui, puisque en ce moment même nous sommes dans un climat qui est très anxiogène, et toutes ces raisons qui font partie d'un facteur de stress.
17: Vas-y. Du coup, effectivement, c'est un mouvement qui se base non pas seulement sur l'éducation, mais aussi sur tout le système, vu qu'il y a plein de choses qui ne vont pas, et pas seulement en France. Donc oui, nous, on est inquiets pour notre avenir, pour les années à venir, sur plein de sujets, l'environnement, la politique, tout plein de sujets, notamment les guerres, la hausse des prix. Donc forcément, oui, c'est un mouvement qui n'est pas que dirigé sur l'éducation, mais aussi sur nos années à venir. Et on veut se mobiliser aussi pour changer les choses pour notre avenir durable.
13: Louison, peux-tu nous dire où est-ce qu'on en est aujourd'hui, vendredi, de cette mobilisation? Ça faiblit, ça augmente, ça s'élargit, ça se politise dans le bon sens du terme. On en est où?
17: Aujourd'hui, c'est un mouvement qui prend de l'ampleur, et pas seulement en France. Il y a aussi des pays européens, des lycéens européens, notamment en Belgique, en Allemagne, en Italie, qui se mobilisent aussi en soutien aux lycéens français, mais aussi pour eux, leur système. C'est un système aussi qui prend de l'ampleur, puisque les étudiants en fac nous rejoignent. Aujourd'hui, il y a de plus en plus de lycées bloqués, voire fermés par directement l'État, par peur de blocus. Donc oui, c'est un mouvement qui prend de l'ampleur, qui n'est pas prêt de faiblir, et on espère qu'il durera dans le temps si nécessaire.
13: Alors j'ai entendu à la télé que vous seriez manipulé, et qu'est-ce qu'il faut penser de tout ça? C'est de la propagande, c'est une connerie, ou c'est vrai? Est-ce que vous êtes manipulé?
17: C'est totalement faux. Nous ne sommes absolument pas manipulés, et mon camarade pourra vous le confirmer.
13: Alors Émilien, est-ce que t'es manipulé?
16: Bien sûr que non, c'est tout à fait faux, parce que justement, si le mouvement prend en ampleur, ça veut dire qu'il est réel. Ce ne sont pas des illusions. Je le vis tous les jours, beaucoup de personnes le vivent tous les jours, tous les élèves le vivent tous les jours, et nous ne sommes pas manipulés, justement parce que nous le vivons.
13: Parce que c'est le vécu, tout simplement. Et du côté du personnel enseignant, est-ce que vous avez le sentiment d'être manipulé?
14: À nous manipuler, non. De toute façon, les revendications, comme je le disais tout à l'heure, ça fait longtemps qu'on les porte, que ça soit sur plus de personnel, que ça soit sur des classes moins surchargées, que ça soit sur des remplacements effectifs, sur le bâti, etc. Et ouais, ce que je voulais dire d'autre, c'est par rapport à la manipulation. Effectivement, on voit dans certains établissements que les élèves sont encadrés par des adultes, mais c'est sur appel des élèves que les syndicats ou même que les enseignants se mobilisent pour leur porter soutien face à la répression, je pense qu'on va évoquer tout à l'heure.
13: On va évoquer même maintenant, et donc je voulais un regard un peu d'adulte, et Alain, donc toi qui es enseignant, qu'est-ce que tu peux nous dire, de quoi tu peux témoigner dans le département? On va faire concret. Cette répression, l'intervention des forces de police, elle était justifiée, elle était proportionnée, ou elle ne l'est pas?
15: Ah non, elle ne l'a pas toujours été, en tout cas. Parce qu'on peut dire que vendredi dernier, à Michelet, il s'est passé quelque chose d'assez incroyable. Il y avait des élèves tout à fait calmes, pacifiques, et ils ont été, après les sommations, c'est vrai, mais on ne se comprend toujours pas ces sommations, ils ont été chargés par la police. Heureusement, il y avait des camarades de la CGT qui ont protégé ces élèves. Mais voilà, il y a eu des gaz, il y a eu une charge, alors qu'il ne se passait strictement rien. Les vidéos circulent, et chaque fois que je la montre à des gens, ils sont abasourdis.
13: Donc ça, c'est le point de vue des adultes de l'enseignement qui étaient là, et donc qui témoignent que cette répression était tout à fait injustifiée. Est-ce que du côté des lycéens, Mathieu, Mathieu ou Emilien, qu'est-ce que vous pouvez en dire de cette répression? Comment vous l'avez constaté vous-même? Est-ce qu'il y a eu une intervention proportionnée des forces de police par rapport à un dommage majeur qui existait? Est-ce que ça justifie ou pas de taper, de gazer des lycéens? Quel est votre constat à vous?
16: Moi, ce que j'ai vu, c'est surtout des camarades à moi qui se sont fait embarquer par la police, alors que la police juste prenait des élèves, on va dire, un peu à l'aveugle. C'était juste pour faire peur aux élèves et leur dire « ne faites pas de blocus ».
13: Donc vous avez eu des mises en garde à vue?
16: C'est ça. Il y a eu des gardes à vue alors que des élèves juste étaient pacifiques et justement se tenaient devant le lycée pour manifester pacifiquement.
13: D'accord. Donc ça prend mauvaise tournure pour notre démocratie et il y a d'autres aspects. Il y a eu ces gardes à vue abusives, mais on a aussi quand même des décisions d'interdiction, de regroupement. On a des lycées fermés pour empêcher les lycéens de se regrouper, de discuter entre eux. Qu'est-ce qui peut me dire un mot là-dessus?
14: Oui, alors avant de répondre à ça, je voulais revenir sur la question de la répression. On a vu donc, à Michelet, il ne s'est rien passé, pourtant la police a chargé. Effectivement, sur certains établissements, il y a eu des feux de poubelle, mais est-ce que ça justifie de charger, de frapper des élèves, hein? On a vu dans toute la France des bras, des mains arrachées, des yeux crevés. Donc je ne pense pas que ce soit, en tout cas, nous, dans le personnel éducatif, ce qu'on enseigne aux élèves comme pédagogie, la répression et la punition physique, quoi. Donc ça pose un problème. Et sur le côté injustifié de la répression qu'il y a eu sur Michelet, on peut... Un autre exemple qui montre que c'était injustifié, c'est que dès la reprise, donc hier, les enseignants se sont mobilisés à l'extérieur sur le blocus avec les lycéens, justement pour éviter que la police ne les recharge et pour les protéger.
13: Donc on est bien sur de la répression physique, là, telle qu'on l'a vu, les gardes à vue, le gazage, mais politiquement, l'interdiction de regroupement, c'est-à-dire, clairement, l'interdiction de manifester, ces lycées fermés pour empêcher les regroupements, c'est pour moi quelque chose de nouveau, en tout cas ce que j'ai dans la tête. Est-ce que, Alain, par exemple, toi qui as plus d'expérience, est-ce qu'on l'a déjà vécu, ça?
0: Non, jamais. Après, le fonctionnement est simple, je pense qu'il pense qu'il faut jouer la montre pour atteindre les vacances et que ce mouvement va s'éteindre pendant les vacances, mais je pense qu'il se trompe.
13: Voilà, donc pour la partie réponse en termes de répression, j'en viens à la réponse tardive, mais réponse tout de même, ou demi-réponse, c'est vous qui allez le dire, sur les propositions du gouvernement, telles qu'ont été annoncées ces jours-ci. Est-ce que c'est bien pris par le mouvement et est-ce que ça correspond à la situation? Est-ce qu'il peut me dire quelque chose là-dessus?
16: Justement, par rapport à ça, nous avions pu parler avec monsieur le préfet mardi, après la manifestation qui était pacifique, justement, dans laquelle nous avons parlé des revendications qui étaient lycéennes, mais aussi pour les professeurs. Et dans laquelle, encore une fois, nous avions parlé des taux de suicide, de tous les lycéens qui étaient réprimés aussi. Et monsieur le préfet s'était vanté qu'il n'y avait eu qu'un seul gazage. Et c'est là où, pour moi, c'est peut-être le gazage de trop. C'est là où, justement, on a atteint la limite de non-retour.
13: Alors, c'est vrai qu'il n'y a eu qu'une seule main arrachée aussi.
16: Oui.
13: On peut s'en satisfaire. Est-ce que sur les mesures qui sont annoncés, j'ai entendu parler de 3000 profs qui pourraient arriver comme ça, qui seront une seule main arrachée aussi.
16: Oui.
13: On peut s'en satisfaire. Est-ce que sur les mesures qui sont annoncées, j'ai entendu parler de 3000

0: une fois, nous n'avons pas eu de réponse de monsieur le préfet. Et c'est dans ce cas-là où, justement, on se demande si les choses seront faites ou pas. Et c'est pour cela qu'on continue le mouvement lycéen.
1: Alors, j'ai pas compris, moi, dans les annonces au niveau national, qu'il y avait une remise en cause de Parcoursup pour l'instant. Est-ce que j'ai bien compris ?
2: Ben, déjà, nous, monsieur le préfet, de par qui représente le gouvernement, nous a dit oui, non, mais de toute façon, nous refaisons le site de Parcoursup. Sauf que nous, on veut pas refaire le site de Parcoursup, on veut carrément changer. On ne veut plus de Parcoursup, on veut un autre fonctionnement. Et ça, malheureusement, ils ne le comprennent pas encore pour le moment.
1: Alors, vous voulez un ordinateur pour gérer votre avenir ou vous voulez des relations humaines pour discuter de votre avenir ? C'est quoi votre choix ?
2: On veut un fonctionnement qui fonctionne déjà, qui soit égal pour tous. Donc, un ordinateur, pourquoi pas, vu que c'est plus efficace, mais à partir du moment où on a tous accès aux mêmes droits et aux mêmes même moyens.
1: D'accord. Et Alain, toi qui as également plus d'expérience sur la question des sous, là, puisqu'il y a 10 milliards de réclamés par les lycéens, là j'ai entendu parler d'un milliard et demi qui serait mis sur la table.
3: Oui,
1: et ça correspond à quoi ?
3: Non, c'est 1 milliard 2, ce qu'a annoncé le Premier ministre en réponse aux manifestations, mais ça correspond à peu près à l'inflation. Donc le mode de fonctionnement n'augmente pas, contrairement à celui de l'armée, par exemple.
1: Ah oui, alors forcément, on peut pas mettre des sous partout, mais... Donc toi, tu serais plutôt partisan qu'on mette des sous pour nos jeunes et pas pour l'armée ?
3: Ah, si je dois choisir, oui.
1: D'accord. Mais quand on met des sous pour l'armée, on s'occupe de nos jeunes. Mais bon, la réponse est courte. Elle est courte. Donc il dit rien, mais bon, effectivement, l'avenir est plus restreint quand on se dirige vers la guerre. Ça, c'est un commentaire personnel. Donc là, sur les sous, c'est pas clair et ça correspond à l'inflation. Sur Parcoursup, c'est fondamentalement pas remis en cause. Et sur les 3000 emplois que le gouvernement sort d'un chapeau, là, enfin les 3000 postes, c'est pas les emplois, c'est pas des créations d'emplois, c'est pas clair, c'est ce que j'ai compris. Comment vous analysez finalement ces annonces ?
4: Non, c'est pas clair, effectivement, et en plus, c'est surtout pas suffisant, c'est-à-dire que 3000 enseignants, d'après ce que j'ai compris, ça serait ciblé sur certains établissements dits prioritaires, mais on voit que les revendications des lycéens, elles sont partout, c'est dans tous les établissements où il manque des profs, c'est dans tous les établissements où les profs ne sont pas remplacés, et quand on parle du personnel, on parle pas que des profs, on parle aussi des assistants d'éducation, on parle aussi des psychologues scolaires, on parle aussi de conseillers d'orientation, on parle aussi...
3: Infirmières.
4: Oui, des infirmières scolaires, voilà, sachez qu'il m'en manquait un. Des infirmières scolaires, donc il y a des établissements où, encore aujourd'hui, il n'y a pas d'infirmiers ou d'infirmières scolaires. Il y a des établissements où il manque des CPE. Il y a plein d'établissements où il manque encore des profs.
1: D'accord. Donc, on est loin du compte. Alors, ma grande et dernière question, c'est la suite. Quelle suite à tout ça ? Comment vous voyez les choses ? Il y a des... calendriers qui sont annoncés. J'ai entendu parler du 17 octobre qui est peut-être un peu lointain. Est-ce que ça commence à discuter avec les lycéens, ce qui réglera pas la question de la semaine prochaine, puisque dès lundi il va peut-être se passer des choses aussi. Est-ce que on s'oriente vers un retour dans les classes ou est-ce que le mouvement est parti pour se renforcer ? C'est évidemment ma première question.
2: Ben non, on espère que c'est un mouvement qui va durer, puisque ça, à partir du moment où le mouvement va commencer à se calmer, nos revendications vont être mises sous le tapis, et on veut éviter ça, donc on espère que le mouvement va durer. Et comme je l'ai dit tout à l'heure, c'est aussi un mouvement qui est en train de devenir européen, puisque dans plein de pays, les lycéens aussi, les étudiants se mobilisent. Donc, est-ce que ça forcera le gouvernement à agir ? On l'espère.
1: Voilà, donc c'est pas parti pour se régler, en tout cas durant le week-end, d'après ce que j'ai compris. Émilien, c'est quoi ton analyse pour les jours qui viennent ?
0: Je suis du même avis que Louisan, c'est-à-dire que moi, en tant que lycéen, je compte continuer les blocus, et même, je pense que tous les lycéens qui pensent pareil que moi vont continuer, car nos revendications ne sont toujours pas respectées. Elles ont été un peu mises sous le tapis, on a essayé de les contourner, mais il n'y a pas eu de réponse claire à nos revendications.
1: D'accord.

0: du côté du personnel enseignant, comment on voit le calendrier dans les jours qui viennent?
1: Alors nous, pour l'instant, on s'adapte à ce que font les lycéens. Moi, je pense que ça serait bien aussi que les enseignants et les personnels éducatifs prennent leur part dans le mouvement, soit par la grève, soit par d'autres moyens qu'ils jugeront nécessaires. Mais c'est au personnel dans chaque établissement de voir entre eux ce qu'ils peuvent faire.
2: Oui, complètement d'accord avec ce qui vient d'être dit. Je pense que ce mouvement va continuer. Et pour dire ma pensée, je l'espère. On a, dans le milieu éducatif, ce mouvement, on le prend comme un atout, puisque depuis des années, on demande des choses, on ne les a pas. On espère que les lycéens et étudiants seront meilleurs que nous.
0: Et voilà, je pense que c'est à peu près le mot de la fin. On a essayé assez rapidement de faire le tour de la question. Donc vous avez vu qu'il y a notamment une réponse du gouvernement insuffisante sur le terme, en termes de propositions. Par contre, pas du tout insuffisante sur la répression, c'est exactement le contraire, hein, avec ces fermetures de lycées pour empêcher la mobilisation, ne serait-ce que ça. Et vous avez vu aussi que il y a des questions comme la question des prix, ne serait-ce que celle-là, qui mériterait finalement une mobilisation plus générale. Et d'ailleurs, c'est le cas dans mon ancienne entreprise, chez Total, où la grève a été reconduite ce matin sur la question du pouvoir d'achat. Voilà, c'est une petite information connexe, mais qui est quand même intéressante à connaître. Donc, je vous dis à la semaine prochaine avec ce message que vous avez entendu, hein, ce message qui est l'élargissement dans les luttes pour l'avenir de nos jeunes et aussi pour notre propre avenir, notamment, entre autres, sur la question du pouvoir d'achat. Je vous dis à bientôt.
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Bon vendredi après-midi tout le monde, il est 14h tout rond, on vous attend depuis le traiteur flingueur, depuis Montaumont pour un Qu'est-ce qu'on déguste en direct ce soir à partir de 17h30 jusqu'à 19h. En attendant, plein de musique, de l'info toute douce et locale, d'ici là, Killing Joke ou Charlotte Cardin, c'est maintenant pour Feel Good.

0: C'est FM Radio avec Day One ou Vanille pour la suite de ce qu'on vous propose. Côté musique, ne changez donc rien.
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0: Bad Before Good, Day One sur CFM. Vous aurez aussi Daisy ou OMD après un détour par Montauban pour ce soir, 17h30 en direct depuis le traiteur flingueur pour l'émission Qu'est-ce qu'on déguste ? On y a fait le détour pour un micro-trottoir. On est avec Juliette.
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0: Ce soir, CFM Radio passe à table. L'émission Qu'est-ce qu'on déguste est en direct du traiteur flingueur de Montauban à partir de 17h30 au programme chronique, musique en live, mais surtout dégustation des différents produits proposés par Patrice Marzanoff, restaurateur et patron du traiteur flingueur.
2: Il y a un plat du jour portionné à 11 euros tous les jours, qui est chaud. Et ensuite, c'est variable. Il y a du poisson, différentes viandes, différentes garnitures. Plats classiques et traditionnels comme les lasagnes, tartiflettes l'hiver, feuilletés, jambon, fromage. 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
0: Installé au 13 rue Jules Michelet, Patrice Marzanoff, alias traiteur flingueur, cuisine sur place des produits frais et sélectionnés avec soin. Ses clients ne s'y trompent pas.
3: J'aime bien, parce que c'est un vrai cuisinier. Et il fait de bons produits, très bien cuisinés. Enfin, c'est un pro, quoi.
4: La personne est très sympathique, donc ça facilite les choses. Voilà, et en plus, il y a des très bons produits qui sont frais. Voilà, donc j'aime beaucoup m'y servir.
5: J'adore ce qu'il fait, c'est de la cuisine maison. Donc j'ai l'impression de manger à la maison le midi. C'est sain et c'est très très goûteux.
0: La clientèle est surtout composée d'habitués, à l'image de Myriam, commerçante en face du traiteur, qui aime aussi commander en dehors de ses jours de travail.
6: Les week-ends, quand j'ai pas envie de cuisiner, je lui passe ma petite commande la veille ou l'avant-veille, et c'est génial parce que j'ai tout qui est tout prêt, j'ai juste à tout poser sur la table. Et c'est très intéressant en tarif aussi.
0: Installé depuis 3 ans à l'angle de la rue Michelet et de la rue de la Résistance, Patrice Marzanoff accueille ce soir l'équipe de Qu'est-ce qu'on déguste pour une émission en direct du traiteur flingueur à partir de 17h30 sur les antennes de CFM Radio. L'émission sera rediffusée samedi à midi.
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0: Radio. L'émission sera rediffusée samedi à midi.
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0: Isaac, d'Illusion sur CFM, vous aurez encore Phil Collins ou Angèle pour la suite de la playlist et on vous amène avec nous dans les mondes de la conne pour un prochain coup de projecteur d'ici 5 minutes.
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0: Entre Phil Collins et Angèle, on confie le micro à la rédaction de CFM, La Conne, pour le coup de projecteur du jour.
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2: VisioNeo, c'est un nouveau service de coaching professionnel sur les monts de la Conne. Il s'adresse aux particuliers qui ont besoin de faire un point sur leur carrière en termes de situation, de compétences ou d'évolution. VisioNeo a été créé par Étienne Cousinier, coach professionnel.
3: Une proposition pour les particuliers dans laquelle je réalise des bilans de compétences pour les personnes et du coaching individuel. Alors moi j'ai une formation de coach professionnel qui est reconnue au registre des compétences qui équivaut à un bac plus 4. Alors le bilan de compétences c'est pour toute personne active qui est soit en poste, soit en recherche d'un poste, qui s'interroge sur la suite, qui se pose la question de savoir si elles sont au bon endroit, si elles veulent continuer ce qu'elles font. Ça peut aussi être à la fin de se dire, finalement je suis pas mal là où je suis, mais j'aimerais évoluer sur un poste différent. La première étape, on va venir réinterroger toutes les expériences de la personne et toutes les compétences qu'elle a mobilisées durant sa carrière. Sur la seconde étape, on va aller chercher toutes ces compétences cachées que la personne elle voit pas forcément parce qu'elle est tous les jours dans le travail. Ça va permettre à la personne de repartir avec au moins une piste prioritaire. Alors déjà, le coaching professionnel, c'est un parcours. On va dire entre 8 et 12 séances suivant l'évolution de la personne. Ça peut être une personne qui est au travail mais qui subit du stress régulièrement, qui a du mal à passer au-delà de ce stress. Ça peut être une personne qui vient de prendre un poste important, un poste à responsabilité et qui se sent pas forcément légitime dans son travail, qui a du mal à faire passer les idées à une équipe parce qu'elle n'avait pas l'habitude avant. Ça peut être quelqu'un qui quitte son travail, qui se lance en tant qu'entrepreneur et qui finalement ose pas toujours à prospecter tout ça. Et finalement, il a besoin aussi de quelqu'un qui l'accompagne à oser. Et on a envie d'être accompagné sur cette évolution par une personne qui va vous permettre de vous poser les bonnes questions, de trouver vos propres ressources pour pouvoir réaliser votre projet et votre objectif.
2: La première séance est offerte en visio. Le bilan de compétences est éligible au compte personnel de formation. Plus d'infos sur le site visioneo-coaching.fr ou sur la page Facebook VisioNeo.
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1: La 37e édition des SISM, semaine d'information sur la santé mentale, a commencé lundi, se tiendra jusqu'au 18 octobre en France, autour de la thématique « Pour notre santé mentale, ouvrons-nous aux arts ». À cette occasion, l'association Care Silence organise en Tarn-et-Garonne à Sayagol une sophro-balade et un atelier Land Art demain, en plus des ateliers gratuits autour du soin proposés au plus près des habitants de l'Est du département du Tarn-et-Garonne. Agnès Vigan et Françoise Gaspard sont les coordinatrices de l'association Care Silence.
2: Rendez-vous à 9h30 pour un café d'accueil qui est offert par le maire de Saint-Projet. Et après, nous partons en sophro-balade avec Sabine Calvez, sophrologue. En gros, c'est une petite marche ouverte normalement à tous, en ayant effectivement soin de prendre les personnes qui auraient des difficultés à mobilité réduite. On les accueille. C'est une marche de pleine conscience avec l'invitation de marcher en calquant sa respiration sur la marche. Et Sabine nous invite de temps en temps par des pauses à prendre conscience tout simplement du corps qui est en mouvement dans cette marche. Et ça se termine par un atelier de Land Art.
3: Voilà, qui sera proposé par une éducatrice spécialisée qui va venir spécialement sur le territoire pour proposer cette activité. Il y aura des administrateurs de Care Silence, puisque Care Silence est une association qui est composée notamment d'intervenants et beaucoup de professionnels de santé. Donc certains d'entre eux seront présents.
1: Retrouvez tout le programme des ateliers sur le site de l'association Care Silence, caresilence.org, et sur les semaines-santé-mentale.fr, les événements qui sont organisés et proposés juste à côté de chez vous.
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5: Allô, Mickaël, bonjour.
6: Oui, bonjour Rémi.
5: Merci d'être là dans PCV cette semaine pour nous faire découvrir Les Grands Ensembles. C'est votre deuxième album avec Feutre, donc. Au chant, Elsa Le Royer, quelques musiques, hein, quelques mélodies aussi à son nom actif. Jérôme Escoffier, batterie, c'est ça ?
6: Et guitare.
5: Guitare, pardon. Et Mickaël Corchia, basse, clavier, etc. etc. Ouais. La basse est très présente, hein, elle est importante, la basse, dans le projet.
6: Oui. J'ai commencé la musique un petit peu tard, à 18 ans, et je trouvais que la guitare, donc je trouvais que c'était trop compliqué, avait trop de cordes, donc je me suis mis à la basse, deux cordes de moins, et ouais, je trouve que l'importance de cet instrument est, dans la musique en tout cas est forte, c'est à la fois rythmique et mélodique, et bon là il y a toute l'influence évidemment des basses qu'on a sur... le Gainsbourg de la fin des années 60, 70, qui travaille avec des bassistes incroyables. Et puis aussi, j'ai été marqué plus récemment par Bertrand Burgala, qui m'a aussi influencé dans le son de basse qu'il peut utiliser.
5: Et qui c'est qui a la batterie, alors, finalement, au bout du compte dans
6: C'est certainement pas moi en vrai, parce que je suis vraiment pas en rythme, mais c'est l'ordinateur et
5: d'accord.
6: Je crois que ça passe de manière très crédible.
5: Oui, oui, ça.
6: Les batteurs sont tombés dans le piano.
5: Dans le panneau. Ça fait pas trop TR-505, quoi, voilà.
6: C'est... Non, ça ressemble à une vraie batterie, ouais. Avec un son 60s un peu atténué, avec du tissu sur la caisse claire notamment pour ce son. Pas trop lourd.
5: Alors on l'a dit, hein, Les Grands Ensembles, c'est Sarcelles, mais qu'est-ce qu'il y a d'autre dans cet album ? Parce qu'il y a des titres du style le 31 décembre, été 82, on a l'impression comme ça, Ma Jolie, Les Gens Sans Visage, on a l'impression de feuilleter comme ça une sorte d'album photo en même temps qu'on écoute qu'on regarde les titres des morceaux.
6: Ce qui se passe en fait, la plus propre tout le temps, c'est que je travaille un morceau de mon côté. Bon, je mets des guitares très basiques puisque Jérôme fera beaucoup mieux que moi. Et j'envoie le morceau à Elsa. Et parfois, le titre de travail lui inspire des paroles. Par exemple, 31 décembre, j'étais misérable, seul à la maison le 31 décembre. Et donc, j'ai composé un morceau. Et ça lui a donné l'idée du texte. C'est arrivé également pour d'autres morceaux. Et puis bon, j'écris les paroles sur deux, trois morceaux, parfois sur des malentendus, des idées que j'avais en tête. Et elle, de son côté, effectivement, elle amène des mélodies, hein, et elle tente de développer sa vision du monde, de son passé, des rencontres qu'elle a faites, et aussi de sa vision féministe de la société.
5: On l'écoute 31 décembre, tiens, pour le coup, puisque...
6: Comme ça, ben d'accord, c'est dans 3 ou 4 mois, mais on peut l'écouter demain.
5: Et on se dit à demain, salut Mickaël.
6: À demain.

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1: Il y a un nouveau restaurant qui va ouvrir sur la commune de Livers-Cazelle, dans le Tarn, juste à côté de Cordes-sur-Ciel. Ce sera un restaurant métissé qui va aussi héberger la programmation 2026-2027 du Stockage, le café associatif et culturel de Cordes-sur-Ciel qui a dû déménager. Hugues Boussereau et Valentin Châtenay font partie de l'équipe du Stockage.
2: La nouvelle couleur, je sais pas, c'est plus d'espace. Bon, on est très triste d'avoir perdu les locaux à Cordes, mais il y a quand même des avantages. Ouais, la scène est plus grande, l'espace pour le public aussi. Voilà, on va pouvoir terminer un petit peu plus tard les soirées. Après, on reste dans la même couleur de programmation, toujours le plus éclectique possible en termes de concerts, tout style, du spectacle vivant, des comédie clubs, du théâtre impro, des soirées projection. La programmation va pas trop changer de ce qu'elle était à Cordes.
1: Et cette double enseigne, le Cordialement et le Stockage, ouvre jeudi 15 octobre prochain.
3: Et on a associé plusieurs événements. Le jeudi soir, on fera une petite présentation de l'exposition qui attaque pour 2 mois avec Samba Diallo, qui est peintre. Ensuite, on aura un petit accueil avec des DJ pour la soirée. Et on embraye le vendredi 16 sur un concert d'un artiste qui est de passage dans la région, qui tourne beaucoup. C'est une expérience rock, ça s'appelle Quintana Dead Blues Experience. Et le samedi, le premier comedy club de la saison. Donc on retrouve aussi ces éléments qui marchent aussi au Stockage.
1: Et qui font sa convivialité. Le Stockage, le café associatif et culturel de Cordes-sur-Ciel, rouvre ses portes le jeudi 15 octobre prochain, mais non plus à Cordes-sur-Ciel, à Livers-Cazelle, c'est simplement 3 km plus loin, au restaurant Le Cordialement.
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1: Il est 16h, madame, monsieur, bonjour, bienvenue, c'est Gilles.
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1: Vous voulez que je vous dise, dans 2 heures, c'est le début du week-end. Je sais que ça fait plaisir à beaucoup d'entre vous. Un bon côté météo, un ciel souvent nuageux ce week-end avec des températures assez douces l'après-midi, mais un risque d'averse, hein, surtout samedi. Mais c'est l'automne, après tout, c'est normal. Bienvenue à vous pour cette dernière partie de journée. Je vous accompagne et vous savez, il y aura de la musique, de l'info locale et surtout, bien sûr, on va passer ensemble une belle fin d'après-midi. On l'a fini à 17h30 avec l'émission en direct de Qu'est-ce qu'on déguste depuis Montauban. On va goûter à de très bons produits locaux. Pour le moment, on va se déboucher les oreilles avec Aston Villa. Julia, bienvenue sur CFM Radio.

dans le stop. Mais écoutez, c'est pas du tout mon intention. Au contraire, on va poursuivre l'autoroute de la musique et de l'info locale avec cette question qu'on va se poser dans quelques minutes. Dites-moi, pourquoi les hommes et les femmes ont-ils parfois autant de mal à se comprendre? Allez, on répond à cette question après Edgar, Sable Blanc sur CFM Radio.

0: Edgar, sable blanc sur CFM Radio. C'est vrai que c'est désagréable, hein, les grains de sable entre les orteils. J'aime pas ça non plus, moi. Je vous ai posé une question tout à l'heure. Pourquoi les hommes et les femmes ont-ils parfois autant de mal à se comprendre? La réponse, eh bien, bonne nouvelle, elle nous vient du théâtre. Le théâtre qui va tenter de répondre à cette question. Pour ça, direction les espaces culturels Villefranchois dans l'Aveyron, pour un spectacle qui s'attaque avec humour aux relations hommes-femmes. C'est le sujet proposé par la compagnie Fracasse, qui présente Le Premier Homme. Un spectacle bien sûr truculent, hein, qui interroge avec humour et décalage les relations entre hommes et femmes. On a bien besoin de sujets comme ça. C'est Amélie de la rédaction de CFM Villefranche qui va nous développer ce sujet dans quelques minutes. Restez à l'écoute après Duane Osborne et Omar Apollio. Ce sera dans quelques instants.
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0: Un petit moment de détente à présent avec cette pièce qui promet donc de faire rire, je vous en ai parlé il y a quelques instants, mais aussi de faire réfléchir sur nos relations et notre société. C'est Amélie de la rédaction de CFM Villefranche qui va nous développer ce sujet. Amélie, c'est à toi.
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2: Ce dimanche au Théâtre des Bastides à 17h, un spectacle piquant qui bouscule les questions de genre proposé par les espaces culturels villefranchois. Monique Fréjaville en est la coprésidente.
3: Les espaces culturels villefranchois accueillent la compagnie Fracasse avec sa dernière création, Le Premier Homme. Un titre un peu surprenant, mais rassurez-vous, il ne s'agit pas de l'histoire d'Adam, mais de celle d'un couple. Ils sont dénommés « Elle et lui ». C'est un couple sans histoire, lui est professeur de philosophie, il aime beaucoup discuter, il aime beaucoup analyser, il aime aussi un peu diriger, et elle, elle est chef d'entreprise. Mais elle assume aussi les tâches de la maison, les tâches de mère, et donc ils ont une vie, disons, courante. Seulement un beau jour, elle lui annonce qu'elle est nommée ministre. Alors là, les rôles s'inversent. Lui devient le premier homme. Vous l'avez compris, c'est le féminin de l'expression « la première dame ». Donc, vous allez assister à une comédie. Mais comédie qui pose une question importante. Dans notre société, les hommes acceptent-ils que les femmes puissent avoir plus d'importance qu'eux ? Cette compagnie est déjà venue chez nous, c'est la compagnie Fracasse. Nathalie Mann, elle, a obtenu le prix de la meilleure comédienne du Festival d'Avignon 2026, décerné par Avignon à l'unisson. Et vous les avez vus l'an dernier dans Danton et Robespierre, Les origines de la liberté, et elle dans une tragicomédie qui s'intitule Une simple baignade il y a quelques années. En conclusion, si vous avez envie de rire et de réfléchir au rôle des hommes et des femmes dans la société d'aujourd'hui, nous vous attendons nombreuses et nombreux au Théâtre des Bastides dimanche à 17h.
2: Pour le spectacle Le Premier Homme de la compagnie Fracasse, ça va piquer.
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Vanessa Paradis, ma pétroleuse. Eh bien, écoutez, on va laisser notre meule bleue de côté pour le moment et on va faire une petite balade en pleine nature. Une balade qui pourrait peut-être faire du bien à la tête, certainement d'ailleurs. C'est l'une des idées défendues cette année par les semaines d'information sur la santé mentale. C'est le prochain sujet de la rédaction de CFM Caius, présenté par Lisa Echen. Pour le moment, eh bien, on va se faire plaisir avec Michael Jackson, Billie Jean. Bienvenue sur CFM Radio.

0: Vous écoutez CFM Radio, mais écoutez, ne change rien. Moi, je viens de prendre mon petit café, chaud, bien sûr, sans sucre. Hein. Je fais attention à mon taux de glycémie. Et puis, écoutez, c'est vrai que ça fait du bien, avec les températures ont quand même chuté. Ouais, c'est vrai que ça réchauffe. À l'occasion des semaines d'information sur la santé mentale qui se déroulent jusqu'au 18 octobre, autour du thème pour notre santé mentale, ouvrons-nous aux arts. Eh bien, sachez que dans le Tarn-et-Garonne, l'association Kersilience propose ce samedi à Célagol une sophro-balade et un atelier Land Art. C'est le prochain focus de Lisa Eschen dans quelques instants que l'on vous propose. Restez avec nous.
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0: Un groupe étroitement lié à Montauban et à la scène musicale montalbanaise, hein, puisque le chanteur et guitariste est Monsieur Georges et il est montalbanais. C'était Bazar Bellamy, la peur, sur CFM Radio. Allez, maintenant, je vous propose de prendre soin de vous. Voilà, sans forcément passer par la case canapé, hein, ni par la case farniente. Et pour cela, eh bien, on a fait appel à Lisa Echen de CFM Caius.
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2: La 37e édition des SISM, semaine d'information sur la santé mentale, a commencé lundi, se tiendra jusqu'au 18 octobre en France, autour de la thématique « Pour notre santé mentale, ouvrons-nous aux arts ». À cette occasion, l'association Kersilience organise en Tarn-et-Garonne à Sayagol une sophrobalade et un atelier Land Art demain, en plus des ateliers gratuits autour du soin proposés au plus près des habitants de l'Est du département du Tarn-et-Garonne. Agnès Vigan et Françoise Gaspard sont les coordinatrices de l'association Kersilience.
3: Rendez-vous à 9h30 pour un café d'accueil qui est offert par le maire de Saint-Projet. Et après, nous partons en sophrobalade avec Sabine Calves, sophrologue. En gros, c'est une petite marche ouverte normalement à tous, en ayant effectivement soin de prendre les personnes qui auraient des difficultés à mobilité réduite. On les accueille. C'est une marche de pleine conscience, avec l'invitation de marcher en calquant sa respiration sur la marche. Et Sabine nous invite de temps en temps, par des pauses, à prendre conscience tout simplement du corps qui est en mouvement dans cette marche. Et ça se termine par un atelier de Land Art.
4: Voilà, qui sera proposé par une éducatrice spécialisée qui va venir spécialement sur le territoire pour proposer cette activité. Il y aura des administrateurs de Kersilience, puisque Kersilience est une association qui est composée notamment d'intervenants et beaucoup de professionnels de santé. Donc certains d'entre eux seront présents.
2: Retrouvez tout le programme des ateliers sur le site de l'association Kersilience, kersilience.org, et sur les semaines-santé-mentale.fr, les événements qui sont organisés et proposés juste à côté de chez vous.
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1: Bonsoir François.
3: Bonsoir à tous. À Marseille, le proviseur adjoint d'un lycée porte plainte après avoir été roué de coups en marge de la mobilisation lycéenne. Il tentait de récupérer un extincteur pour éteindre un feu de poubelle lorsqu'il a été jeté à terre et frappé. Après un premier examen médical, le proviseur adjoint s'est vu prescrire une incapacité totale de travail de 9 jours. L'établissement reste fermé aujourd'hui. Dans ce contexte, le ministre de l'Éducation, Édouard Geffrey, annonce que le cap des 100 personnels blessés a été franchi dans les établissements. Par ailleurs, près de 7000 personnes ont été placées en garde à vue depuis le début de la mobilisation des lycéens, dont 86% de mineurs. Les dégâts des manifestations sont estimés à plus de 30 millions d'euros. Alors que la primaire socialiste commence aujourd'hui, la plateforme de vote ouverte depuis ce matin a été victime d'une cyberattaque, un afflux massif de connexions qui entrave la capacité à voter d'une partie des électeurs. Pour autant, l'intégrité des votes enregistrés n'est pas compromise, assure la commission d'organisation. 5 candidats sont en lice pour ce premier tour. Raphaël Glucksmann, Olivier Faure, Jérôme Guedj, Emmanuel Morel et Ségolène Royal. Mediapart publie de nouveaux éléments contre Jordan Bardella, accusé de messages antisémites. Le média d'investigation assure avoir pu établir un lien direct entre le compte Twitter officiel du président du Rassemblement National et son fil de conversation Messenger avec des sujets de discussion similaires. Jordan Bardella continue de contester ces accusations. Le prix Nobel de la paix est décerné à la Sud-Africaine Navanethem Pillay, cette avocate de formation à lutter contre l'apartheid. Elle a notamment été haut-commissaire des Nations Unies aux droits de l'homme et a été la première femme non-blanche à siéger à la haute cour sud-africaine. Navanethem Pillay est aujourd'hui juge à la Cour internationale de justice. Et puis une troisième médaille pour la France aux mondiaux de judo. Kayla Issoufi a remporté l'argent dans la catégorie des moins de 78 kilos. Elle s'est inclinée en finale contre une judokate émiratie. Les mondiaux se terminent dimanche et pour l'instant, la délégation tricolore n'a pas réussi à décrocher de médaille d'or. Voilà pour l'info, excellente fin d'après-midi.
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De retour avec vous pour la demi-heure qui suit. Merci de passer ce moment avec nous, puisque on va retrouver d'ici 25 minutes maintenant à peu près l'émission Qu'est-ce qu'on déguste autour de Rémi Torella du côté de Montauban, du côté du traiteur flingueur 13 rue Jules Michelet. Une émission spéciale bien sûr en direct. Pourquoi faire? Pour goûter de très bons produits faits maison, faits sur place, et vous donner envie comme ça à travers vos oreilles, à travers le micro, de goûter aux bons produits locaux qui nous entoure. Angèle Libre, eh bien, c'est le leitmotiv de cette émission.

0: Événements ce soir du côté du domaine de Séguéla à Porte de Quercy dans le Lot. Amateur de piano, et bien cette information est pour vous. Le pianiste et compositeur Tristan Melia vient de sortir son dernier album, The Bird in My Heart, un album de compos perso, de grands standards du jazz et puis des impros. Il sera donc au concert à 20h30 au domaine de Séguéla à Porte de Quercy. Toujours dans le Lot, sachez que l'association Lot Regard organise demain 10 octobre donc à Cahors une journée, écoutez bien, consacrée à la diffusion de ce visuel. Alors au programme, il y aura des expériences sensorielles, un cécifoot, les yeux bandés. Hein. Vous allez pouvoir jouer au foot les yeux bandés avec un ballon avec des grelots à l'intérieur, ça va être amusant ça. Et puis découvrir également Cahors, les yeux bandés avec un guide. Et la journée se terminera par un dîner également aux yeux bandés à la salle des fêtes d'Arc-en-Bal. Voilà une belle occasion de mieux comprendre le quotidien des personnes malvoyantes, tout en soutenant une association locale. Belle fin d'après-midi sur CFM Radio.
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Léon Bridges avec cette chanson Light the Way sur CFM Radio. Allez, j'ai 40 secondes pour vous parler de deux soirées de théâtre à Montauban ce week-end avec deux comédies et deux situations plutôt improbables. On va se marrer et on en a bien besoin en ce moment. On va commencer avec le Violon Dingue. Ce soir et demain à 20h30, place au compromis. Une femme retrouve un ancien chef scout 25 ans après une promesse qu'elle avait complètement oubliée. Mais lui, pas du tout. Ensuite, à l'espace VO, ce soir également et demain à 21h, ce sera Détenu à tout prix. En fait, ce sont deux hommes que tout oppose et qui se retrouvent dans la même cellule de prison. Sauf qu'ils ont volontairement choisi d'y être pour se faire des amis. Voilà, deux comédies, deux salles, deux occasions de rire ce week-end à Montauban. Connaissez-vous le traiteur flingueur à Montauban, 13 rue Gilles Michelet? Eh bien, vous allez le découvrir dans 10 minutes avec Qu'est-ce qu'on déguste spécial avec Rémi Torella et tous ses chroniqueurs. Belle fin d'après-midi sur CFM Radio.

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1: Bonsoir à tous. À Marseille, le proviseur adjoint d'un lycée porte plainte après avoir été roué de coups en marge de la mobilisation lycéenne. Il tentait de récupérer un extincteur pour éteindre un feu de poubelle lorsqu'il a été jeté à terre et frappé. Après un premier examen médical, le proviseur adjoint s'est vu prescrire une incapacité totale de travail de 9 jours. L'établissement reste fermé aujourd'hui. Dans ce contexte, le ministre de l'Éducation, Édouard Geffrey, annonce que le cap des 100 personnels blessés a été franchi dans les établissements. Par ailleurs, près de 7000 personnes ont été placées en garde à vue depuis le début de la mobilisation des lycéens, dont 86% de mineurs. Les dégâts des manifestations sont estimés à plus de 30 millions d'euros. Alors que la primaire socialiste commence aujourd'hui, la plateforme de vote ouverte depuis ce matin a été victime d'une cyberattaque, un afflux massif de connexions qui entrave la capacité à voter d'une partie des électeurs. Pour autant, l'intégrité des votes enregistrés n'est pas compromise, assure la commission d'organisation. 5 candidats sont en lice pour ce premier tour. Raphaël Glucksmann, Olivier Faure, Jérôme Guedj, Emmanuel Morel et Ségolène Royal. Mediapart publie de nouveaux éléments contre Jordan Bardella, accusé de messages antisémites. Le média d'investigation assure avoir pu établir un lien direct entre le compte Twitter officiel du président du Rassemblement National et son fil de conversation Messenger avec des sujets de discussion similaires. Jordan Bardella continue de contester ces accusations. Le prix Nobel de la paix est décerné à la Sud-Africaine Navanethem Pillay, cette avocate de formation à lutter contre l'apartheid. Elle a notamment été haut-commissaire des Nations Unies aux droits de l'homme et a été la première femme non blanche à siéger à la haute cour sud-africaine. Navanethem Pillay est aujourd'hui juge à la Cour internationale de justice. Et puis une troisième médaille pour la France aux mondiaux de judo. Kayla Issoufi a remporté l'argent dans la catégorie des moins de 78 kilos. Elle s'est inclinée en finale contre une judokate émiratie. Les mondiaux se terminent dimanche et pour l'instant, la délégation tricolore n'a pas réussi à décrocher de médaille d'or. Voilà pour l'info, excellente fin d'après-midi.
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7: Qu'est-ce qu'on déguste? Bonjour. C'est, bon, bon, oui, c'est un petit calixte, un peu timide, qui vient d'être débouché par Séverine Vérac. Elle a ramené ça de la maison. Elle a la chance d'avoir le vigneron à la maison, les vignes autour de la maison. Et donc nous, on a la chance de l'avoir autour de la table aujourd'hui. Une table très spéciale, puisque ce qu'est-ce qu'on déguste est réalisé au cœur de Montauban, au cœur de la cité. On est à l'angle de la rue de la Résistance et de la rue Michelet. On est donner au traiteur flingueur, même si ça n'est pas écrit sur la devanture, parce qu'il n'y a toujours pas de devanture au traiteur flingueur. C'est l'Estaminet, la boutique de Patrice Marazanov. On avait fait connaissance avec Patrice Marazanov il y a quelques années de cela. On avait été dans son resto à Montèche à l'époque. Peut-être Christophe t'en souvient-il.
8: Oui, c'est pour ça que le visage me disait quelque chose.
7: Et voilà, et on avait déjà à l'époque été fort bien accueillis. Raison pour laquelle je me suis dit, tiens, si on pouvait être accueillis aussi bien qu'à l'époque, ben voilà. Donc je suis venu voir Patrice et je lui ai dit, on vient chez toi, parce que nouvelle aventure quand même, hein. Patrice Marazanov, il avait ce grand restaurant à Montèche et ça fait 15 ans qu'il fait de la restauration. Et là, depuis 3 ans, ben, il a ouvert cette boutique ici, ce traiteur flingueur, et donc il continue de faire à manger, mais sans avoir la pression d'une équipe de restaurateurs.
8: Pas d'employés à gérer.
7: Voilà, ce genre de choses.
9: Là, il est beaucoup plus tranquille.
7: C'est lui qui nous reçoit ici. Vous les avez entendus. Christophe Bory est de la partie. Salut Christophe.
8: Et oui, ça me fait bien plaisir d'être ici avec vous.
7: Ah ben moi aussi.
8: J'ai deux bouquins ce soir, Les badass du climat pour commencer. Après, on ira faire un petit tour dans le potager d'hiver en compagnie de la belle Marie Chioca.
7: Et Hervé Benatar, le retour.
9: Le retour. Bonjour à tous. Moi, on est chez le traiteur flingueur, donc je vais parler des tontons flingueurs.
7: Bah oui, forcément. Et Séverine, tu nous as pas dit quelle était ta chronique.
10: Eh ben, c'est la journée des salons des maires aujourd'hui. Donc, combien y a-t-il de maires dans les communes dans le Tarn-et-Garonne? Question.
7: D'accord. Réponse tout à l'heure, un petit peu plus tard. Tony Smith nous fait l'immense plaisir et privilège de jouer trois morceaux en live durant cette émission. Le premier morceau, c'est pour tout de suite. Et juste après, on commencera nos conversations et nos dégustations avec Patrice Marazanov. C'est à toi, Tony.
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0: Merci.
1: Bravo Tony Smith, notre le plus british de tous les Montalbanais, avec qui on discutera tout à l'heure plus longuement, mais à qui l'on doit à Montauban d'avoir animé pendant de nombreuses années le folk club qui avait lieu une fois par mois dans son restaurant qui s'appelait le Quetzal à l'époque et qui continue d'œuvrer dans la musique. Alors, on est installé, je vous l'ai dit déjà, rue de la Résistance.
2: Rue Michelet et
1: rue de la Résistance. Voilà. Et on est au traiteur Flingueur chez Patrice Marazanov. Tu as un micro devant toi, Patrice. Merci de nous accueillir.
3: Bonsoir, et merci à vous.
1: Alors.
3: De revenir.
1: Il y a quoi ? Il y a 3 ans maintenant que tu es installé ici, c'est ça ?
3: 3 ans depuis la semaine dernière.
1: Ouais.
3: Et nouvelle aventure, toujours dans la cuisine, différente par rapport à la restauration.
1: Présente-nous la boutique Traiteur Flingueur. Comment c'est ?
3: Qu'est-ce
1: c'est
3: que boutique c'est ? Immense de 25 mètres carrés. Et je fabrique tout sur place, devant les clients. Je sers aussi au fur et à mesure. Un contact avec la clientèle permanent, super agréable, du coup, ça me change complètement par rapport à la restauration. Voilà, tout seul. Donc après, j'ai gardé mon concept de base, produits locaux dans la mesure du possible, fournisseurs locaux aussi, tout en frais et cuisine traditionnelle.
1: Cuisine traditionnelle, ça veut dire quoi cuisine traditionnelle ? Tiens, pour toi, Hervé, c'est quoi la cuisine traditionnelle ?
4: Ben, c'est la bonne, vieille bonne cuisine française.
1: Christophe ?
2: Celle des grands-mères, par exemple.
1: Ouais.
2: Les traditions.
1: Séverine, pour toi ?
2: Classique.
5: C'est classique, pas complexe, fascinant. La grand-mère, le maire, je la vois derrière le fourneau.
1: C'est ça, c'est donc, quoi
3: justement, feuilleté au jambon fromage, des classiques.
4: Des poses de mayonnaise aussi, ils sont très bons, tes œufs.
3: Ils sont prévus. Ils attendent. La cuisine traditionnelle, braquettes de veau, des joues de bœuf, joues de porc aux olives.
1: Et ces recettes-là, toi, qu'est-ce qui t'a donné le goût de les faire et de les cuisiner ?
3: J'aime bien manger, ça se voit.
1: Ouais.
3: Non, après j'aime toute la cuisine. Je suis curieux de toute la gastronomie française étrangère, mais j'aime bien travailler, faire la cuisine traditionnelle. J'apprécie largement le gastronomie.
1: Est-ce que c'est les plats que tu avais toi dans ton enfance ? Est-ce que tu avais déjà ça par ta mère, ta grand-mère ? Est-ce qu'il y a une ascendance comme ça ?
3: Non, pas particulièrement, mais j'ai toujours apprécié la cuisine. J'ai appris quand même un restaurant gastronomique, mais avec des bases traditionnelles. Et en fait, c'est ce qui m'a plu et j'ai continué là-dessus.
4: Moi, j'ai connu Patrice, il était aussi à centre-ville, il travaillait avec son frère, il avait une boulangerie, il était boulanger.
3: Oui, c'était de 99 à 2005.
1: Ah, t'as été boulanger.
2: Une formation de boulanger.
3: Pâtissier. Formation de cuisinier et de pâtissier.
1: Vous savez qu'en ville, actuellement, là, il y a peut-être une quarantaine de boulangers qui sont venus d'un petit peu partout à l'invitation de la Fédération de la boulangerie. Ils sont installés devant le Raymond sur la place Foch, là-bas. Ils ont fait du pain toute la nuit, ils ont vendu le pain, ils continuent de faire du pain toute la nuit qui arrive et ils continuent de vendre le pain demain matin.
4: D'accord, mais il était boulanger rue Ville-Nouvelle. Hein.
1: D'accord.
3: Rue Ville-Nouvelle, en fait.
5: Et du coup, tu as fait des études pour cela parce que tu avais envie ou c'est une reconversion ?
3: Ah non, toujours, j'ai toujours fait ça.
5: T'as toujours fait ça.
3: J'ai commencé à 15 ans, à l'apprentissage.
1: En pâtisserie, donc ?
3: Non, cuisine d'abord.
1: En cuisine, ok.
3: Deux ans de ça, chez De Paille à Bressol.
1: Okay.
4: Il y avait des clients qui venaient en hélico, là, c'est ça là-bas.
3: Oui, ouais,
4: c'est ça.
3: Il y en a eu.
4: Les clients venaient en hélico chez deux pères. Non,
3: oui, oui, oui. Ouais, il y avait un héliport et quelques hélicoptères qui sont venus.
1: Une grosse maison alors.
3: Ah oui, c'était étoilé Michelin.
5: Ah oui.
1: À Bressol, il y avait un étoilé Michelin.
3: Oui, à Brial, à côté du château d'eau de Brial.
1: D'accord.
3: Et j'ai fait 2 ans de CAP, 2 ans de bac pro. Ensuite, j'ai loupé la pratique de mon bac pro. Parce que quand j'ai mis le poisson à cuire, le four s'est éteint. Quand j'ai rouvert le four à gaz, le poisson était cru. Ah. Revenons l'année prochaine.
4: Ça aurait pu être une idée,
1: mais j'imagine. Mais tu dois encore avoir l'image de ce.
3: Je me rappelle comme c'était il y a 35 ans.
4: Mais... Ça aurait pu être peut-être une idée, une recette créée par hasard.
3: Oui, mais maintenant, il y a les sashimi, c'est poisson cru. Là, voilà, c'est une truite entière. Moi, je suis revenu l'année d'après, motivé. Et on s'est passé combien d'être à la poste. J'ai fini une heure avant la fin des examens. Et ensuite, au retour de l'armée, j'ai passé mon CAP pâtissier, et voilà.
1: D'accord, et voilà.
3: Et j'ai embrayé ensuite.
0: C'est bien d'être ouvert que la journée. Vous aimez pas?
3: Ah oui, je le fais des heures au bureau presque.
0: Ouais, c'est bien.
3: Enfin, je commence assez tôt le matin.
0: J'ai 35 ans de samedi soir. Donc,
3: moi, j'ai quand même, moi, 30 ans aussi de soirée week-end.
0: C'est bien maintenant de.
3: Mais là, j'apprécie d'avoir une vie classique.
1: Ouais.
3: 4h30,
4: profiter des enfants, ma journée.
3: Ah ouais, carrément.
1: Ouais.
3: C'est
1: la vie de la vie. Oui. Elle n'a pas de questions. Qu'est-ce qu'il y a sur la table? Hop.
3: Alors sur la table, je vous ai fait pour un guise apéro, quelques petites quiches traditionnelles.
1: Moi j'attaque avec une quiche.
3: Il y a un feuilleté jambon fromage aussi et quelques petits cakes salés. Donc ça c'est une quiche pour un chorizo, il y a saumon ciboulette et jambon emmental.
1: Ta recette de la quiche, facile.
3: Pâte sablée ou pâte brisée au beurre. Et la quiche, elle n'est pas compliquée. La paille à quiche, c'est 10 œufs, 1 litre de crème, sel, poivre, muscade.
5: Enfin, facile.
3: Et les garnitures au choix.
1: Facile. Et la cuisson?
3: La cuisson au four, 180, pendant, visuellement, dès qu'elles sont bien dorées. On les sort du four, mais je n'ai jamais trop mesuré le temps de cuisson.
1: Tu fais tes pâtes ou tu achètes tes pâtes toutes faites?
3: Je fais mes pâtes, sauf la pâte feuilletée.
1: Ouais.
3: Ça me prendrait trop de temps. En étant tout seul, et je suis obligé de tricher un petit peu, mais pas de feuilleté pur beurre. Mais après, non, tout est fait maison.
1: Ok. Madame, monsieur, vous écoutez CFM Radio, c'est Qu'est-ce qu'on déguste? 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On voit passer au loin toute l'équipe du Flamand. Un peu endroit où tout le
3: monde. Ouais. Hein, carrefour stratégique.
1: Comment t'as trouvé cet endroit-là, Patrice?
3: Sur le.

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1: Bonsoir à tous. Des dégâts évalués à au moins 30 millions d'euros. C'est selon le gouvernement le coût des débordements en marge de la mobilisation lycéenne. Un mouvement qui connaîtrait une nette décélération avec une dynamique désormais très localisée dans certains départements. Selon une carte consultée par l'AFP, les 141 lycées fermés aujourd'hui sont essentiellement situés dans le Nord et le Grand Ouest, ainsi que près de Lyon. Parmi les revendications principales des lycéens, on retrouve la plateforme d'orientation Parcoursup. Professeur dans un lycée professionnel, Axel Benoît est le co-secrétaire général du SNUP FSU et selon lui, le fonctionnement actuel de la plateforme ne permettrait pas aux lycéens de décider pleinement de leur avenir.
2: Très clairement, Parcoursup a été conçu en partie pour empêcher les élèves de lycée professionnel, les bacheliers professionnels, d'accéder à l'enseignement supérieur. Ce système, très clairement, ça vient boucher les possibilités pour les jeunes. Les réformes s'accumulent et à chaque fois, c'est pour forcer les élèves à aller travailler directement et à ne pas poursuivre leurs études, donc à limiter leur niveau de qualification. Donc, c'est aussi une revendication que nous, on soutient, d'abrogation de Parcoursup et d'ouverture de places dans l'enseignement supérieur et notamment en SFI technicien. Ça relève d'une exigence sociale forte et là qui est exprimée très, très clairement par les élèves de lycée professionnel et que nous, nous soutenons.
1: La question de Parcoursup sera de nouveau évoquée lundi. Les organisations lycéennes et étudiantes seront reçues par les ministres de l'Éducation et de l'Enseignement supérieur, Édouard Geffray et Philippe Baptiste. Un couac pour la primaire socialiste. La plateforme de vote en ligne ouverte depuis ce matin est victime d'une cyberattaque. L'accès au scrutin est perturbé. Les quelques 140 000 électeurs ont jusqu'à demain soir pour voter pour l'un des 5 candidats en lice. Raphaël Glucksmann, Ségolène Royal, Olivier Faure, Jérôme Guedj et Emmanuel Morel. Et puis en foot, après la trêve internationale, le retour de la Ligue 1 ce soir en ouverture de la 6e journée, Lens reçoit Lyon. Parmi les autres rencontres du week-end, Monaco-Toulouse, PSG Le Mans ou encore 3-Marseille. Voilà pour l'info, passez une excellente soirée.
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3: Juste la suite, hein, soit en affaire. Il a fait le débouchage trop rapide parce qu'en fait, il a trop envie de boire ce Château Beleigue que nous a apporté Séverine. C'est qu'est-ce qu'on déguste au Traiteur Flingueur à Montauban, à l'angle de la rue Michelet et de la rue de la Résistance, avec Hervé, Christophe, Séverine, Aurélien à la technique et Juliette aux images et aux petites vidéos que vous voyez sur les réseaux sociaux. Nous sommes bien reçus par Patrice Marazanov et on se régale en plus en écoutant en début de cette deuxième partie d'émission Tony Smith pour un second morceau, encore en anglais. Je dis encore en anglais parce que tout à l'heure, il y aura un morceau en français, un British qui écrit en français, ça existe et c'est à Montauban.
4: Tony. Oui, c'est inédit, les Anglais, 100%, une chanson en français, 100% anglais. C'est inédit. C'est du jamais vu.
3: Tout à l'heure, mais pour le moment.
4: C'est Protect My Soul, une autre chanson que j'ai écrite avec mon pote John Bentley du groupe The Squeeze, qui tricote en Angleterre et aux États-Unis. Moi, c'est en France. C'est Protect My Soul.

0: Merci.
1: Tony Smith en direct sur CFM Radio dans Qu'est-ce qu'on déguste. Merci d'abord de la performance aussi, parce que c'est pas toujours simple de demander aux artistes comme ça de faire des morceaux juste sur le coin de la table. En fait, toi, t'es pas un perdreau de l'année, donc t'es un peu habitué aussi.
2: J'ai joué beaucoup en plus depuis 2 ans. Je me suis même remis en solo, donc j'ai joué un peu partout et je suis un peu guéri, quoi.
1: Ouais. Mais c'est vrai que sous le vent, on va faire un set, on va jouer. Je sais pas, 7, 8, 10 morceaux à la suite.
2: Oui.
1: Et là, ce qu'on te demande, c'est un morceau une fois par demi-heure. Il n'y a pas le temps de chauffer.
2: Non, c'est vrai. C'est vrai, ouais.
1: On revient vers toi un petit peu plus tard, après cette fameuse chanson.
2: Mais bon, tu sais. J'ai écrit les paroles. Mon pote John Bentley a écrit la musique. Il a appris les musiciens qu'il connaît en Angleterre, qui ont joué avec les top artistes comme Van Morrison, Eurythmics aussi. Donc, c'est vraiment les gens très bien.
1: Tu nous as toujours habitués à avoir des collaborations avec des gens qui sont très connus
2: ils sont très bons.
1: La perfide Albion.
2: Ils sont connus parce qu'ils sont, bons, quoi.
1: Ah ouais. Qu'est-ce qu'on déguste? On le fait chez Patrice Marazanov qui nous a mis sur la table. Vas-y, je te laisse annoncer.
3: J'ai commencé par les œufs mimosa au thon et une assiette de saumon fumé maison.
1: Alors, pas Gravlax, fumé maison.
3: Ça, pour l'instant, c'est le fumé maison. Le Gravlax arrivera tout à l'heure.
1: Hop. Oh ben non, ben on est trop gâtés. La différence entre un fumé et un Gravlax.
3: Le fumé, le poisson et le filet de poisson est mis au sel pendant 4 heures. Et ensuite fumé pendant 4-5 heures aussi dans un fumoir. Alors que le Gravlax, il est mis à mariner avec de la nette. Un mélange de sel-sucre pendant 24 heures. Ensuite, il faut rincer les filets de poisson pour sortir le sel et le sucre. La nette reste collée sur le poisson. Et là, on fait des tranches fines qu'on marine avec un peu d'huile d'olive. On peut mettre un jus de citron, je mets des échalotes, de la ciboulette.
1: Et voilà. Qu'est-ce qu'il y a le plus de succès, le Gravlax ou le saumon fumé?
3: Disons que l'été, je ne fais pas du tout de saumon fumé parce qu'il fait trop chaud et le saumon cuit dans le fumoir. Donc, je ne fais que du Gravlax. Et encore la comparaison, je n'avais jamais fait les deux en même temps.
1: D'accord.
3: Les deux marchent bien, très bien.
1: Et le fumoir, qu'est-ce que tu bois de hêtre? C'est avec quoi?
3: Copeaux de hêtre.
1: Copeaux de hêtre.
3: Oui. Après, on peut le faire différentes essences possibles, apparemment, mais jamais essayé autre.
1: D'accord.
3: Ça fonctionne comme ça, ça me convient, donc
1: ça marche. Ailleurs. Ça marche très bien, faut pas chercher. Christophe. Ah, c'est vrai, ben non, vas-y, je veux pas.
4: C'est fabuleux, rien que de le voir déjà, on le mange des yeux, c'est vraiment. C'est exquis, ça fond et tout, c'est super.
3: Merci, il y a ciboulette, huile d'olive, baie rose et jus de citron.
1: Ça marche. On est au. Oui, pardon, Tony.
2: J'allais dire, le Gravlax, c'est un drôle de nom. Ça ne fait pas du tout penser à ce nom. Je crois que pour les raisons de marketing, ils devraient changer le nom parce que Gravlax, franchement, rien du tout.
4: C'est un
2: bon médicament. Récemment que j'ai su que c'était du saumon, quoi. C'est bizarre.
5: Tu pensais que c'était quoi au départ, alors? Tu pensais que c'était quoi au départ?
2: Rien du tout. Gravlax, je ne savais pas. Ça ne saute pas aux yeux. Hein,
5: aux oreilles, surtout.
2: Aux oreilles, là.
4: J'ai l'impression qu'il y a beaucoup de monde dans ta petite boutique. Il faut réserver à l'avance ou à quelle heure il n'y en a plus? Ou je ne sais pas comment ça se passe, par exemple, le samedi quand il y a le marché. Est-ce que les gens...
3: Le samedi, fin de matinée, il arrive d'avoir du manque dans les plats, dans les choix. Mmh. Mais comme je ne fais rien, je ne stocke rien, je fabrique et je mets de suite en rayon.
4: Quand il
3: n'y
4: en a plus,
3: il n'y en a plus.
1: Quand il n'y en a plus, il n'y en a plus.
3: Premier servi, exactement. Okay.
1: Premier arrivé, premier servi au traiteur Flingueur. Si vous nous écoutez le samedi matin, il est quelque chose comme midi et demi actuellement, alors, puisque cette émission est en direct, mais est rediffusée le samedi. Et à midi et demi, peut-être, il n'y aura plus. Qu'est-ce que tu nous as dit qu'il y avait le poisson là avec.
3: Le poisson, c'est le dos de lieu avec la crème échalote
1: vin blanc. Il n'y en a plus.
3: Les œufs mimosa, il y a beaucoup de déçus des fois le samedi.
1: Au traiteur Flingueur. Alors le Flingueur, parce que les tontons Flingueur. Il y a un resto, il y a un bar en bas qui s'appelait le Flingueur. Il y avait Lulu la Nantaise avant. Il y a toujours
5: Lulu.
1: Voilà. Et qu'est-ce que et tout ça, bien sûr, c'est l'univers des tontons flingueurs. Hervé, te laisse
5: oui,
1: pas distraire.
5: Ben, je vais vous parler d'une réplique qui se savoure depuis plus de 60 ans.
0: Entre nous, à quoi penses-tu en général ?
6: À Montauban. On ne devrait jamais quitter Montauban.
5: Donc là, vous passez forcément au film culte Les Tontons Flingueurs et à la voix du sacré Lino Ventura. Et pourtant, c'est le plus savoureux malentendu de l'histoire du cinéma. Parce que ni le réalisateur Georges Lautner et le génial dialoguiste Michel Audiard n'avaient le moindre lien avec Montauban. Pas une racine locale, pas un souvenir d'enfance. D'ailleurs, ils n'y ont pas posé une seule caméra pour ce film qui a été entièrement tourné en région parisienne. Alors pourquoi diable être allé chercher Montauban ? Tout est une question de rythme et de musique des mots. Michel Audiard écrivait ses dialogues comme des partitions. Pour installer son personnage de gangster repenti, donc Lino Ventura, devenu tranquille négociant en matériel agricole, il cherchait une ville de province, synonyme de calme plat et de douceur de vivre. Mais son obsession absolue, c'était la métrique du dialogue. Il lui fallait impérativement un nom de ville en trois syllabes, donc il a énormément cherché. Et puis le déclic est venu, Montauban. On ne devrait jamais quitter Montauban. Écoutez le rythme, c'est un alexandrin parce que parfait. Ça l'oreille. Une fois le film sorti, la magie du cinéma a opéré. La ville s'est emparée de cette réplique avec énormément d'humour. Aujourd'hui, Montauban est devenue la capitale spirituelle des tontons flingueurs. On y trouve un rond-point à leur nom, avec des silhouettes des personnages, une BD officielle à l'office de tourisme et bien sûr des spécialités locales à la sauce tonton flingueur. D'ailleurs, aujourd'hui, on est chez le traiteur flingueur de Montauban. Comme quoi, un simple choix de sonorité dans un bureau parisien a fini par lier à jamais notre jolie ville au patrimoine du cinéma français. Enfin, Audiard avait quand même raison. On ne devrait jamais quitter Montauban.
1: Bravo Hervé, merci pour cette belle chronique. Mais hommage à Montauban et
5: mais c'est vrai qu'en ayant un peu fait des recherches là-dessus, j'étais persuadé avant ça que le film avait été en partie tourné à Montauban. Et jamais.
1: Non, non, ils sont jamais venus.
5: Jamais.
1: Ils sont jamais venus dans
5: d'ailleurs,
1: cette belle ville.
5: La première fois que j'ai vu le film, j'étais assez déçu. Parce que là, on ne devrait jamais quitter Montauban, on l'entend une seule fois dans le film.
1: Oui.
5: Alors que je pensais qu'on allait vraiment entendre plus parler de Montauban. Mais en fait, c'est.
1: Il y a quand même la scène de la cuisine qui est.
5: Oui, le gugus de Montauban.
1: Qui est admirable. Celle qui en buvait au petit déjeuner aussi.
5: Oui.
1: Quand ils sont dans la cuisine et qu'ils boivent l'agnole, là, il y a de la pomme, il y en a, etc.
5: C'est
1: etc.
5: ça.
7: J'ai connu une Polonaise qui en buvait au petit déjeuner.
5: C'est ça.
2: Moi, j'ai quitté Montauban après 30 ans, mais pas loin, juste à 9 km à Abou-Félagade. Mais on revient chaque mercredi et chaque samedi pour le marché. Parce que c'est vraiment le cœur de la ville, quoi. C'est quand vous pensez qu'il y a tout ce fratras de développement aux abords de la ville, et dans le cœur de la ville, il y a la France de toujours, quoi. Les marchés, peut-être, producteurs. En plus, c'est les producteurs, donc c'est rare quand même.
1: Tu y vas au marché aux producteurs, Patrice ?
3: Oui, tous les samedis matin en arrivant.
1: Ouais.
3: Je prends mes fruits, bon, pour moi, un perso, parce qu'ici, je fais quasiment pas de pâtisserie. Mais tous mes légumes sont pris ici. Justement, le fournisseur de légumes vient de Abou-Félagade.
1: C'est Pierre ?
3: C'est Pierre, effectivement.
1: Les jardins d'Odette, non, c'est pas ça ? Faudrait pas que je me trompe.
2: C'est notre juste à côté, je crois.
1: Il
2: y a le jardin d'Odette, mais je crois qu'il parle, monsieur, il parle d'un autre endroit.
1: D'accord.
2: Je crois.
3: Moi, je connais d'ici.
1: Bon, il s'appelle Pierre.
3: C'est Pierre.
1: Pierre, si tu nous entends, t'avais qu'à être là, tu l'aurais mieux vendu que moi.
3: C'est ça.
2: Oui, c'est Pierre Pierre, pas Odette.
3: C'est Pierre.
1: Oui, mais.
2: On ne peut pas confondre quand même.
1: Oui, mais je ne sais pas trop. Ils sont situés où sur le marché ?
3: Devant la poste, à l'angle de la poste.
1: À l'angle de la poste.
2: C'est Odette, alors.
1: Alors c'est Odette, hein ?
2: Ok.
1: Hein ? C'est ça, non ? C'est pas ça ?
2: Je ne sais pas, en fait.
1: Ouais. Allez, on va faire les recherches.
2: Pierre et Odette.
1: Mais non, mais Pierre. Il tient les jardins d'Odette. Bon, c'est à creuser, quoi.
2: C'est à creuser.
1: Bon, enfin, en tout cas, il va au marché aux producteurs et on retrouve de ses
3: produits. C'est la charcuterie, ça vient de chez Clément Poujadin.
5: D'ailleurs, le boudin, là, c'est très dangereux parce que quand on commence à le déguster, faut écarter parce qu'on a tendance à plus arrêter.
7: Il est super bon, bien épicé.
3: Ah, très très bon.
7: Super.
1: Séverine, qu'est-ce qu'on boit avec ça?
7: On a commencé par un.
4: Alors,
1: Séverine a changé de voix.
4: Hop là. Le vieux chai. Le vieux chai, c'est un produit phare au château de Belaigne. Donc, c'est un fronton en appellation. Hein. Donc, 60% négrette des vieilles vignes de plus de 70 ans. Et d'ailleurs, qui ont bien tenu cet été parce qu'elles ont levé des racines de plus de 6 mètres de profondeur, donc ce qui leur a permis de tenir la sécheresse. Donc, 60% de négrette, 40% de syrah. On l'élève en cuve béton et ça finit son élevage 10 mois au fût de chêne. Donc, voilà. Il y a de la rondeur, il y a de l'aromatique. C'est vraiment sympa. Voilà.
1: Ben voilà, et ça marche très bien sur ce qu'on est en train de manger pour le moment, les œufs. Ça marchera très bien sur la suite. Toi, tu vas nous proposer un autre vin tout à l'heure.
3: Oui,
1: c'est pas local pour le coup. Hein.
3: Ah, du tout. Mais ça va européen. Un vin géorgien. Qu'un copain me fait découvrir, que j'ai trouvé très bon.
1: Bon,
3: alors j'ai voulu le partager.
1: On l'ouvrira dans pas très très longtemps. Je vais vous parler.
5: Hier, pardon.
1: Oui.
5: Hier, il y avait un très bon géorgien sur le terrain de l'USM qui a mis un très bel essai. Donc, bon.
1: On a gagné. Alors, est-ce qu'on est en bonne voie? Est-ce qu'on est classé combien?
5: Là, on est cinquième, mais il y a des matchs ce soir. Donc, on va peut-être redescendre un peu, mais on est toujours dans le coup, en fait. C'est ça qui est intéressant. Cette année, par rapport au top 14 de l'an dernier, où c'était compliqué.
1: Christophe, tu avais un autre bouquin à nous présenter.
7: On va s'occuper du jardin, l'hiver arrive.
1: Tu jardines, Patrice? Non. Non, t'as les oiseaux, tu peux.
3: Non, jardin, pas trop. Je commence, mais en fait, l'herbe gagne plus vite que moi.
7: Maintenant que j'habite à la campagne, je me mets à jardiner, Rémi, tu sais. C'est sorti cette semaine, toujours chez le même éditeur, Terre Vivante, un tour dans le jardin à Marie Chioca, qui est autrice, photographe et créatrice culinaire. Elle a publié plus de 50 ouvrages autour de la cuisine saine et gourmande, de la pâtisserie bio, et elle écrit dorénavant autour du jardinage en permaculture. L'hiver approche, Marie a décidé donc de nous parler du jardin en hiver. On imagine souvent le jardin en hiver comme un paysage endormi, un peu triste, où il reste plus grand chose à récolter. Mais Marie Chioca nous prouve le contraire avec son livre Les secrets du potager d'hiver. Son idée, nous montrer qu'il est tout à fait possible de cultiver et de récolter des légumes frais pendant la saison froide, à condition de savoir s'y prendre. Il y a plein de belles photos et de beaux conseils. Pour ne pas quitter son jardin de l'hiver, les secrets du potager d'hiver sortis cette semaine chez Terre Vivante, par Marie Chioca.
5: Et toi, tu jardines, Christophe?
7: Oui, je me suis mis.
5: D'accord, voilà.
7: On relance notre potager. Là, on a planté des salades et des choux.
1: Alors,
7: on le commence.
1: Donc, j'étais sur Internet. Je suis allé sur Facebook. J'ai demandé à mon ami Google. Je lui ai dit « Pierre, les jardins d'Odette ». Et je tombe donc sur « Les jardins d'Odette » à Barry d'Islemade et je vois...
7: Et des choux.
1: Alors...
7: On le commence.
1: Donc, j'étais sur Internet. Je suis allé sur Facebook. J'ai demandé à mon ami Google. Je lui ai dit « Pierre, les

0: Chavasse, à côté de Pierre Chavasse.
1: Et c'est un très grand amateur de rugby, je pense même joueur de rugby, parce qu'il a quand même la carrure. Lui si t'en mets une, il te rate, mais rien qu'avec le vent, je pense qu'il t'assomme.
0: T'éclate.
1: Oui, rugby surfeur, en plus il a le look. Je sais plus où on en est dans cette émission. Je voulais qu'on parle un peu d'entrepreneuriat parce que c'est bien beau tout ça. Toi, tu es chef d'entreprise. Tu as remonté ton entreprise ici depuis 3 ans. Donc, de l'idée à la création, à trouver l'emplacement. Combien de temps ça prend? Est-ce que tu as flippé à un moment? Est-ce qu'il y a eu des doutes? Est-ce que tu savais exactement quel était le concept que tu voulais dans cet établissement?
2: Oui. Le concept, c'était un bar à la salade au départ. Et donc, à l'arrivée, c'est pas du tout ça. Alors, j'avais commencé bar à salade, et puis un ou deux plats du jour. Les plats du jour ont marché de suite, le bar à salade beaucoup moins. Donc, j'ai vite changé mon fusil d'épaule dans les jours qui ont suivi l'ouverture. Et j'ai développé petit à petit les plats cuisinés.
1: Et parce que il y a beaucoup de c'est un peu une mode effectivement, les bars à salade, les pokéballs et ce genre de trucs là, ça marche. D'ailleurs, il y en a dans la rue, hein. Oui. Je crois qu'il y a deux ou trois boutiques
2: juste dessus qui fonctionnent fort aussi. Oui.
1: Ouais. Et toi, non, ça n'a pas. Toi, ils ont dit non, Patrice, non, la salade, on te croit pas.
2: Je leur convainc. Non, c'est ça.
0: Et tu savais ce que tu voulais ou tu savais ce que tu ne voulais plus?
2: Je savais ce que je voulais plus. Je voulais être tout seul, donc je peux pas faire mieux.
1: Ouais.
2: Et ensuite, du coup, voilà, c'est parti. Je développe au fur et à mesure. Il m'a fallu 2 ans pour mettre à peu près au point tout ce qui est fabrication en plat cuisiné. J'ai évolué au fur et à mesure par rapport à l'attente des clients. J'ai essayé. Si ça fonctionnait, je continuais. Si ça fonctionnait pas, je faisais autre chose. Et voilà, c'est parti comme ça. Là, depuis un an, c'est quand même bien.
1: On n'est pas passé loin de la crêperie, les gars.
2: Non, j'ai une à côté.
1: Non. Ben oui, c'est pour ça que je dis ça.
2: Avec les odeurs déjà tous les jours.
1: Juste à côté, il y a la crêperie. Non,
2: crêperie.
1: C'est quand même un endroit gourmand aussi. Hein,
2: complètement, ici. Parce que justement, les gens pensent qu'on est ensemble. On a la même couleur de store.
1: Ouais,
2: justement. Ils commencent le salé ici, ils prennent le sucre à côté, ils mangent là et tout.
1: Tu fais des desserts aussi quand même?
2: J'ai brownie au chocolat, crème à vanille et rocher coco. C'est limité.
3: Et l'été, là, au niveau touristique, il y a des touristes qui sont.
2: J'ai pas une clientèle touriste trop. Oh. Parce qu'il y aurait limite un parc autre pour aller manger, se poser. Ça fonctionnerait davantage. Là, je pense il manque justement quelque chose pour que j'ai des touristes. J'ai vraiment une clientèle de locale.
0: Une enseigne, peut-être.
2: Un jour. Ou pas.
1: Et voilà, et on est en pleine rue, on voit passer en direct notre sénateur Montalbanais, Monsieur Lévy, qu'on salue au passage, et qu'on félicite pour cette présidence de la culture et de la communication au Sénat. Et on en parlera sur CFM Radio vendredi prochain dans l'émission de KDR, qui était là tout à l'heure. Oui, on ne s'ennuie pas. Merci. Je voulais vous parler d'un bouquin. J'ai 2 minutes pour vous parler d'un bouquin. C'est ce que je lis en ce moment. En fait, c'est plus particulièrement ce que je relis. Parce que la première fois que je l'ai lu, j'ai mis beaucoup de temps. J'ai eu beaucoup de mal. C'est un bouquin sur lequel il faut se concentrer un petit peu. Il a fallu que je le lise réellement 2 fois pour en arriver au bout. Et je suis pas sûr de pas le lire une 3e fois tellement l'écriture est riche et tellement il se passe de choses dans ce roman cyberpunk de 1984, ça s'appelle Neuromancien. Donc c'est un roman qui est présente à l'époque un univers complètement cyberpunk où des hackers sont les nouveaux cow-boys du cyberespace. Notez que le mot cyberespace a été inventé par l'auteur de Neuromancien, William Gibson. Il écrit ce roman donc en 84. Internet n'existe même pas, les ordinateurs ils sont très très gros et ils ont très peu de mémoire. Le héros de ce roman, c'est Case, un drogué qu'on rencontre dans le vrai monde. Un vrai monde fait de chair, de sang, de prothèses biotechnologiques où l'on change son foie si on a trop usé au comptoir. Alors lui, c'est un cow-boy du cyberespace. Entendez, un hacker capable de transpercer les murs de sécurité des grandes multinationales qui règnent sur le monde réel comme sur le monde virtuel. Case veut mourir au début du roman. Il s'assomme d'amphétamines, de toutes les drogues et de tout l'alcool qui passe à sa portée. Il a à peine 24 ans, mais il ne peut plus se connecter au cyberespace, à la matrice.

0: cicatrice parce qu'un groupe mafieux, pour lui faire payer une entourloupe qui a mal tourné, lui a grillé les circuits neuronaux. Et voilà, alors jusqu'à ce qu'un autre groupe lui fasse subir une opération qui le remette dans le circuit. Mais qui est son véritable commanditaire? Quelle sera la mission qu'il devra accomplir pour retrouver sa liberté? Et surtout, n'est-il pas tout simplement en train de faire un bad trip? On y parle de conscience réactivée et bloquée dans des boucles de la matrice. Il y a du sexe, un peu de sang et des membres arrachés, pas mal et plein d'hallucinations. Une écriture à rendre le lecteur épileptique. Un texte fondateur à qui l'on doit notamment l'univers de Matrix et tous les délires de nos milliardaires. Bien réel, cela. Neuromancien à lire et à relire impérativement. La suite de Qu'est-ce qu'on déguste après ça ?
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2: Bonsoir à tous. Des dégâts évalués à au moins 30 millions d'euros. C'est selon le gouvernement le coût des débordements en marge de la mobilisation lycéenne. Un mouvement qui connaîtrait une nette décélération avec une dynamique désormais très localisée dans certains départements. Selon une carte consultée par l'AFP, les 141 lycées fermés aujourd'hui sont essentiellement situés dans le Nord et le Grand Ouest, ainsi que près de Lyon. Parmi les revendications principales des lycéens, on retrouve la plateforme d'orientation Parcoursup. Professeur dans un lycée professionnel, Axel Benoît est le co-secrétaire général du SNUPFSU et selon lui, le fonctionnement actuel de la plateforme ne permettrait pas aux lycéens de décider pleinement de leur avenir.
3: Très clairement, Parcoursup a été conçu en partie pour empêcher les élèves de lycée professionnel, des bacheliers professionnels, d'accéder à l'enseignement supérieur. Ce système, très clairement, ça vient boucher les possibilités pour les jeunes. Les réformes s'accumulent et à chaque fois, c'est pour forcer les élèves à aller travailler directement et à ne pas poursuivre leurs études, donc à limiter leur niveau de qualification. Donc, c'est aussi une revendication que nous, on soutient, d'abrogation de Parcoursup et d'ouverture de places dans l'enseignement supérieur et notamment dans les sections techniciens. Ça relève d'une exigence sociale forte et là qui est exprimée très, très clairement par les élèves de lycée professionnel et que nous soutenons.
2: La question de Parcoursup sera de nouveau évoquée lundi. Les organisations lycéennes et étudiantes seront reçues par les ministres de l'Éducation et de l'Enseignement supérieur, Édouard Geffray et Philippe Baptiste. Un couac pour la primaire socialiste. La plateforme de vote en ligne ouverte depuis ce matin est victime d'une cyberattaque. L'accès au scrutin est perturbé. Les quelques 140 000 électeurs ont jusqu'à demain soir pour voter pour l'un des 5 candidats en lice. Raphaël Glucksmann, Ségolène Royal, Olivier Faure, Jérôme Guedj et Emmanuel Morel. Et puis en foot, après la trêve internationale, le retour de la Ligue 1 ce soir en ouverture de la 6e journée, Lens reçoit Lyon. Parmi les autres rencontres du week-end, Monaco-Toulouse, PSG-Le Mans ou encore 3-Marseille. Voilà pour l'info, passez une excellente soirée.
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0: Qu'est-ce qu'on déguste ? La suite. Alors, si vous prenez le train en marche, sachez qu'on est au Traiteur Flingueur. C'est une petite boutique installée à l'angle de la rue Michelet et de la rue de la Résistance, juste à côté d'un endroit qui sent toujours très bon parce qu'on y fait des gaufres et des crêpes merveilleuses. C'est les glaces occitanes. C'est un endroit où il y a toujours la queue. En fait, à chaque fois que vous passez dans la rue, vous pouvez pas vous planter. Il y a toujours la queue aux glaces occitanes et juste à côté, il y a le Traiteur Flingueur. Bravo Hervé. Et c'est là qu'on fait cette émission aujourd'hui avec Tony Smith pour lancer cette troisième demi-heure.
4: Oui, c'est une chanson, le seul que j'ai écrit en français. Et j'ai écrit 40 chansons et en anglais. Et je ne voulais jamais chanter en français parce que j'ai un petit accent. Les gens me le disent, moi je ne sais pas, mais c'est mes idées noires.

0: Merci beaucoup.
1: Ah, j'adore cette phrase, Tony. Je pensais que tu étais là pour moi, mais tu attendais le happy hour. Quelle déception de cet amoureux qui est transi de solitude à la terrasse du bistrot.
0: Oui, j'imagine.
1: C'est un bistrot parisien ou c'est un bistrot français?
0: Non, j'imagine.
1: Un bistrot montalbanais.
0: Une scène à Paris avec la pluie, quelqu'un qui attend sa copine. Mais en fait, pour la vidéo, on a pris une chanteuse anglaise qui est très bien et c'est adapté pour une chanteuse, quoi.
1: Oui.
0: Donc, il y a une vidéo qui circule sur YouTube avec les très bons musiciens. Et vraiment, c'est assez rare, je crois, pour l'anglais de faire une chanson en français. Souvent, c'est l'inverse, mais...
1: La semaine prochaine, c'est promis, dans les programmes de CFM, vous entendrez la version studio de ce morceau.
0: Merci.
1: Parce que c'est vrai que c'est un très beau morceau, on vient de l'entendre, c'est une jolie balade. Ça aurait pu être fait par Jane Birkin à l'époque, tu vois, c'était un peu dans cet esprit-là.
0: On a choisi justement un style un peu rétro, quoi.
1: Avec le même accent, le même truc, quoi.
0: Oui. J'ai un accent burkinesque, je crois.
1: Hein. Oui, c'est ça. Donc, tu continues l'aventure musicale, Tony.
0: Oui, je joue en solo à ce moment, je joue, je peux, dans les. Je vais souvent dans les vineyards, chez les vignerons. Voilà, j'ai joué dans les vignerons à Quillon, à Perpignan. J'ai joué chez vous aussi il y a quelques années.
2: Deux fois.
0: À Montauban, près de Montauban. Et ils sont très réceptifs les gens dans les vignerons parce qu'il y a du vin.
1: Parce qu'il y a du vin.
0: C'est
2: sympa.
0: C'est mieux que les gens qui boivent de la bière, en fait.
1: Tu crois qu'ils sont plus réceptifs dans les vignobles que dans les pubs?
0: Oui.
1: Ah oui, dans les pubs, ça hurle.
0: Il y a très de bruit toujours dans les pubs. J'ai joué dans un pub anglais en Lot-et-Garonne. C'était super d'ailleurs. On aurait pensé qu'on était en Angleterre, quoi. C'est un vieil bâtisse. Ils l'ont fait comme un pub anglais. Il avait presque que les Anglais dedans, d'ailleurs. Mais c'était sympa.
3: J'ai l'impression, Tony, que tu apprécies bien la cuisine française.
0: Oui, surtout ce soir, les œufs mimosa, là, avec le saumon. C'était saumon ou le gravlax?
1: Maintenant, c'est le gravlax.
0: Et c'est très, très bon.
4: Ouais. Merci.
0: Très bien ensemble.
3: C'est une des raisons qui a fait que tu sois en France, la cuisine?
0: Oui, mais moi, j'avais un restaurant mexicain. Donc.
3: Ah, ok, d'accord. Okay.
0: Et avant, un restaurant italien.
3: Ok, d'accord.
0: Mais à la maison, on mange plutôt italien parce que ma femme est italienne.
3: D'accord.
0: Et dans sa famille, ils ont toujours mangé pas de beurre, toujours huile d'olive et pas de crème fraîche.
3: Ok.
0: Donc,
1: c'est pour ça que tu as cette ligne de rêve. Quoi.
2: Un restaurant mexicain où tout le monde pouvait chanter. Tout le monde pouvait chanter le Quetzal.
0: J'ai pas compris.
2: Tout le monde pouvait y chanter.
1: Au Quetzal, tout le monde pouvait chanter une fois par mois au Quetzal.
0: Oui. Pendant 7 ans, on a fait ça. Une fois par mois, on avait. Et en plus, les gens se sont rencontrés. Il y a des formations qui se sont formées. Donc, on était toujours très contents quand ça arrivait. Les gens qui se rencontraient, qui après, ils ont joué ensemble, quoi. Ils ont fait une petite carrière, parfois.
1: Bon, et toi, la carrière, non. Tu veux pas, c'est trop tard pour la.
0: Quand je peux, j'essaie de.
1: Qu'est-ce que tu vas en faire de ce morceau? Est-ce qu'il va y avoir un album derrière? C'est quoi la suite?
0: Mais on a. Non, c'était juste pour voir vraiment si on pouvait le faire, en fait. Et comme la personne avec qui j'ai écrit connaît des gens qui sont les très bons musiciens, il a demandé de jouer dessus. Et ils ont dit oui, donc on a fait juste ce morceau. Et c'était il y a 10 ans. Donc on ressort maintenant, 10 ans plus tard, parce qu'on pensait que ça méritait, comme c'est une chanson qui, on peut le jouer dans 40 ans, je suis sûr, parce que c'est un style très rétro, quoi. Donc on a pensé de le ressortir 10 ans plus tard. C'est pour ça que je le pousse un petit peu, je peux.
1: Voilà, et sur le clip, ça va te faire plaisir, Séverine. C'est une fille qui chante aussi.
0: Oui, oui.
1: Ah, c'est une fille qui chante ce morceau.
0: Oui.
2: Et tu peux en faire d'autres parce que tu as très bien chanté en français.
0: Ah, merci.
1: Mais oui, faut y aller. Un album en français.
3: Avec cet accent-là, ça amène
1: Séverine.
3: Quelque chose en plus.
0: Ah, exact.
1: Garde le micro parce que tu voulais nous parler des maires. Les maires qui se réunissaient aujourd'hui en Tarn-et-Garonne.
2: Aujourd'hui, oui, donc c'était le salon des maires. Et donc je me suis pensée. passées sur la place des femmes en politique dans le Tarn-et-Garonne? Comment sont-elles passées d'une absence presque totale des lieux de pouvoir et des responsabilités politiques locales et nationales? Il faut dire que l'on était bien inspiré avec notre première badass, Madame Gouze, Marie Gouze, ni plus ni moins Olympe de Gouges, pionnière absolue du féminisme, qui défendra l'égalité entre les femmes et les hommes, qui lui fera perdre son cou. Et il faut attendre 1944 pour que les femmes obtiennent le droit de vote et d'éligibilité. Et on en aura d'autres, des badasses, Laure Gribal et Marie-Rose Ginestre. Mais aussi dans la vie politique, le département a mis beaucoup de femmes en avant. On a eu la première femme présidente du conseil départemental. On a eu deux femmes députées. Il y a eu le ministère du logement. Il y a eu voilà, première maire de Montauban. Voilà, enfin, je ne parle pas de politique parce que ce n'est pas le sujet. Et aujourd'hui, les conseils municipaux du Tarn-et-Garonne respectent la parité grâce aux règles électorales. Cependant, le constat reste contrasté. Si les mairies des petites communes rurales comptent davantage d'élus ES et de maires femmes, les exécutifs communautaires et les postes de décision majeurs restent encore majoritairement occupés par des hommes. L'héritage de l'âme de Gouges est vivant, mais la conquête de l'égalité réelle en politique locale demeure un travail de chaque jour dans notre territoire. Aujourd'hui, nous avons une maire sur 5.
1: Eh bien, merci Séverine de pointer ça du doigt. Peut-être que demain, nous aurons 4 maires féminines.
2: Pourquoi pas?
1: Tu te placerais, toi, en politique, un peu?
2: Alors, moi, je suis quand même assez investie. Hein. Je suis élue de ma commune, je suis élue à la Comcom. Moi, je pars du principe.
1: Travaille sur quel dossier?
2: L'économie, territoire. Mais surtout, je vise l'agriculture, hein, pour sauver cette belle agriculture. Mais je fais partie de ceux qui disent, bah, si t'es pas content, bah, t'y vas, quoi.
1: D'accord.
2: Voilà.
1: Voilà. C'est une bonne formule, au passage. Qu'est-ce qu'on déguste au traiteur Flingueur? Il a complètement disparu, Patrice. Il est rentré dans sa boutique. Et il va revenir, évidemment. Mais parce que tu étais persuadé que tu étais allé chercher quelque chose. Non, tu étais allé faire un bisou à madame.
4: Non, pas devant tout le monde. Non, je vais bien chauffer les pintas de morille.
1: Ah, il y a des pintas de morille, mais c'est gargantuesque, quoi, ce que tu nous as fait.
4: C'est la chantillon.
1: On est vraiment super bien reçu. Quelle est ton ambition? Est-ce que tu vas embaucher? C'est quoi l'avenir ici?
4: L'avenir ici, j'espère que ça va continuer comme ça, mais non, tout seul, tranquille. Le quartier est sympa, il y a une super ambiance de voisinage chez les commerçants.
1: Ouais.
4: Donc c'est top.
3: C'est quand même incroyable aujourd'hui. Le constat dans tous les gens comme toi, artisans ou professionnels, tout le monde a des problèmes au niveau personnel, en fait, à trouver du personnel et aussi à gérer le personnel. Donc toi, tu as vécu une expérience avec du personnel. Et la raison principale, en premier, pourquoi tu préfères travailler seul, que c'est quoi?
4: Ah, seul, tu as beaucoup moins de contraintes, en fait. Mais tu comptes sur toi. Si malheureusement tu as un souci de santé, forcément tu vas te fermer. Mais après, quand tu as une équipe, tu en as 2-3 qui te plantent le matin alors que tu as un gros truc à faire. C'est compliqué d'avoir personne, du monde sous le coude, un dépannage, c'est très compliqué.
1: Tu fais traiteur uniquement ici ou bien j'ai besoin de quelqu'un pour un mariage ou un baptême?
4: Je ne fais pas d'événementiel.
1: Non.
4: J'ai eu quelques commandes pour des groupes jusqu'à 40-50 personnes pour un plat unique, style colombo de porc, rougail saucisse, éventuellement paella. Mais non, je ne fais pas d'événementiel pour
3: parler. C'est un autre boulot, l'événementiel.
4: Ah oui, complètement. Beaucoup d'organisations. Oui, exactement.
3: Du personnel.
4: Du personnel. Et oui, du personnel obligatoirement. Non, je me suis simplifié au maximum. À part les légumes et la charcuterie que je vais prendre au marché le samedi matin, je me fais tout livrer.
1: D'accord.
4: Je ne fais pas de livraison.
1: T'as été embêté pour les normes, parce que tu fais tout à manger dans cette petite boutique qui avant était un primeur, hein, donc il n'y avait pas spécialement d'évacuation, il n'y avait pas de quoi, il y avait pas de trois de quoi faire de la cuisine.
4: Moi, j'ai eu le contrôle 2-3 mois après l'ouverture. Seul défaut qui m'est trouvé, c'était l'absence de l'étiquette interdiction de fumer à l'intérieur.
1: Ah, c'est obligatoire, ça?
4: Eh bien, oui, apparemment, oui, parce qu'on m'a demandé ça. Après tout le reste.
0: On a eu un contrôle dans 30 ans. Et c'est seulement quand j'ai commencé le mouvement anti-pub et un afficheur qui a...
1: C'est vrai que Tony Smith, ça fait partie des déboulonneurs. Hein, c'était ce mouvement qui voulait mettre en avant, vous mettiez des bâches sur les grands 4x3 qui étaient installés illégalement un peu partout dans...
0: Oui, on les bâchait même s'ils n'étaient pas illégalement installés, on les bâchait. Et si vous regardez Montauban, maintenant, on est installé à 560 panneaux géants, à peu près 200. Donc, on a gagné.
5: Ouais. Il y en a moins, ouais, c'est vrai.
0: Les entrées de la ville sont assez...
1: Maintenant, on a des écrans géants qui éclairent, des écrans vidéo qui éclairent tout. Quand tu passes, tu prends une crise d'épilepsie.
3: Mais le mieux pour communiquer, de toute façon, c'est indéniable, c'est la radio. On communique à la radio, on n'a pas besoin d'avoir des 4x3 et de...
0: Mais à la radio, on peut l'éteindre. À la télé, on peut l'éteindre.
4: Hervé, on ne peut pas l'éteindre.
0: Les grandes affiches, on ne peut pas. On est subis, c'est ça le problème.
3: Oui, c'est vrai.
0: Ouais. Enfin, on n'est pas ici pour parler de ça, on est ici pour parler de...
1: Oui, pour parler du traiteur flingueur.
0: Et de
4: son enseigne.
0: On a eu très peu de problèmes.
3: Ceci dit,
0: quand ils sont venus chez nous, ils ont trouvé deux petits trucs. Mais c'est tout. Je crois qu'ils concentrent sur les grandes, les écoles. Et les grosses installations, quoi, pas les petits restaurants.
1: Non, mais bon, y a des normes. De toute manière, j'imagine que quand t'as fait faire la cuisine, tu l'as fait faire par un professionnel qui l'a fait dans les règles de l'art. Pas du tout.
4: Un copain architecte qui m'a suivi.
1: Voilà.
4: Et après, il y a tout le respect
1: des règles d'hygiène à faire.
4: Bien sûr, la marche en avant dans la mesure du possible, forcément.
0: Nous, on a demandé qu'ils viennent avant. Ils ont dit, vous êtes les premiers à demander ça. Ils sont venus. Et ils ont dit, oui, il faut mettre les carrelages arrondis. On n'avait pas pensé, mais en fait, c'est très bien, une bonne idée. Parce que comme ça, on peut laver par terre. Et au lieu d'avoir un angle droit, tu as les trucs arrondis. Les trucs comme ça, ils nous ont dit.
1: Les carrelages, oui. Mais même, ça ne se fait plus, le carrelage aujourd'hui. J'imagine qu'ils préconisent plutôt des grandes surfaces planes avec de l'acier inoxydable ou des choses comme ça. Quoi. Ouais. Est-ce qu'on peut trinquer dans cette boutique avec un jingle, s'il vous plaît ?

0: Patrice.
1: Belle étiquette.
2: De Georgie. C'est un copain, mais tu connais Hervé, c'est Philippe et France qui oui. nous ont fait découvrir ce vin qu'on a beaucoup aimé. Donc voilà, du coup, on y a pris goût. Et je tenais à le faire partager aussi.
0: Saperavi Taoba. C'est un. Taoba means Generation Georgie Traditional Loved by All. Est-ce que tu peux nous traduire? Vas-y, serre-toi et traduis.
1: L'étiquette c'est particulièrement belle.
3: C'est quoi comme cépage?
0: On parlait de carrelage, on est un peu là-dessus. Hein.
2: Ouais, un peu.
4: Et les Georgies ont un climat un peu comme dans la Languedoc. Hein.
0: Ouais.
4: C'est, ça faisait partie de la Russie avant, mais c'est comme le Crimée.
0: Ou le Monténégro, c'est chaud, non quoi. Un peu comme ça, non, hein? Non. Le Monténégro aussi, non, c'est pas par là?
4: Non.
0: Pas du tout.
4: Non.
3: La Crimée, c'est russe.
4: C'est plus loin, le Crimée, c'est plus loin. C'est après la Turquie. Et le Monténégro, oui. C'est avant l'Albanie.
0: Oui, mais est-ce que c'est pas au même niveau tu
4: oui,
0: vois,
4: peut-être. Le même. Ouais.
0: Tu vois, c'est le même climat, je
4: oui,
0: veux dire.
4: Oui, voilà. C'est ça. Le climat, comme la Languedoc. Oui. Ouais. Qui ont eu une très bonne année pour le vin, apparemment, j'ai entendu aujourd'hui. 20% de production.
0: Mais même ici, cette année, ça a été une très bonne année pour le vin, de toute manière.
4: Oui, ici,
0: c'était chaud. Oui. Ici, finalement, ce soleil qu'il y a eu, il n'y a pas eu d'humidité, donc il n'y a pas eu de mildiou, il n'y a pas eu trop d'attaques d'insectes, il n'y a pas eu tout ça. D'accord, donc ça va être, en fait, une très bonne année où il n'y aura pas beaucoup de vin, il y aura moins de production, mais en fait, ça va être une très bonne année de vin. Je me trompe, Séverine, ou bien?
1: Et oui, il me semble. Et oui, la Géorgie est le berceau de la viticulture, me semblait bien. Les premières vignes, tout à fait.
5: Oui. Il faut remonter là, dans le Tarn-et-Garonne jusqu'en 2020 pour retrouver une récolte comme on a eu la cette année.
4: Oui.
5: C'est fabuleux parce que c'est propre, effectivement, il n'y a pas eu de maladie ou quoi que ce soit. Et, enfin, vraiment, c'est très
4: facile.
5: Il n'y en a pas beaucoup.
4: Grâce aux pluies, non cet hiver, l'hiver dernier.
5: Oui, voilà, il y a eu les pluies et surtout les petites dernières pluies qui nous ont aidés sur la fin. Là.
4: D'accord.
5: Sinon, ouais. Là, par contre, ça séchait bien.
4: Année, en espérant que ça fait pareil, quoi.
5: J'espère, parce que ça faisait prochaine. Longtemps qu'on n'avait pas rempli les cuves.
3: J'ai mon indique qui m'a renseigné que le vin, c'est le cépage Saperavi. Ça te parle? C'est le plus vieux cépage géorgien.
1: Ah oui, Saperavi.
0: C'est écrit dessus.
5: Voilà. Mais l'étiquette est magnifique, le vin est magnifique. Non, c'est très chouette, c'est un 2023. Là. Alors nous, 2023, on n'avait rien ramassé à cause justement du mildiou. C'était une année catastrophique. Mais là, ce vin-là est superbe. Voilà.
3: Mais j'ai vu il y a pas longtemps que d'ailleurs, il y a des vignes qui ont été plantées en Bretagne.
5: Oui.
3: Et il y a plein d'endroits en France où auparavant c'était compliqué de faire du vin qui aujourd'hui arrivent à faire du vin. Comme dans des régions du sud de la France. Quoi.
5: Alors, des vignes, il y en avait un peu partout après.
3: Oui, mais avant, ils avaient un peu de mal à sortir certaines qualités.
0: Par contre, ça chiffre.
5: Ils font du blanc. Ils font du blanc.
0: Il doit être à 15, ce truc.
5: Pour l'instant.
0: Là,
5: voilà. Et après, ils vont enlever les bulles.
6: 14,5, me semble avoir.
0: Oui, voilà. 14,5 pour les douanes. Pour les douanes, 14. 13,5 pour les douanes, 14,5. Oui, c'est ça.
4: C'était une très bonne année aussi pour les producteurs de sel, j'ai entendu. Ils ont une année fabuleuse parce que ça séchait. Ça séchait en deux jours. Quoi.
5: Je fais un clin d'œil à tous mes collègues autres agriculteurs parce que peut-être que la vigne, c'est la seule culture qui s'est bien tenue cet été. Et par contre, c'est une catastrophe pour
4: les
5: reste.
4: Les autres.
5: Les céréales ou autres, ou maintenant qu'il faut donner à bouffer aux vaches et tout ça, il n'y a plus rien. Ouais. Et franchement, un gros clin d'œil à eux, je pense beaucoup à eux.
4: Oui.
0: Est-ce que tu ne jouerais pas encore un dernier morceau finalement, Tony?
4: Ouais, je sais pas, ouais.
0: Tu pourrais faire ça?
4: Ouais.
0: Comme ça, nous, pendant ce temps, on attaque la caille. C'est quoi?
7: Une ballotine de pinta de morille.
0: La caille, c'est n'importe quoi. Ballotine, c'est quoi le concept de la ballotine?
7: C'est de la pinta entière. Là, j'ai fait avec des cuisses que j'ai désossées, farcies avec une farce fine au morille et sauce crème au morille.
3: C'est vrai qu'on n'a pas toujours été reçu comme ça.
0: Écoute, ça, je pense que ça va se poursuivre même après l'émission parce qu'on ne va pas avoir le temps d'aller au bout. Tony, quel est le morceau que
4: tu veux? C'est Protect My Soul. C'est un autre morceau que j'ai écrit avec mon ami dans le groupe Squeeze, John Bentley. Et ils ne sont pas très gays, mes chansons, hein, mais voilà, c'est comme ça.
0: Ça parle de quoi?
4: Protect my soul, c'est
0: protège mon âme.
4: C'est de quelqu'un qui a tué quelqu'un. Je l'avais prévenu. Hein, c'est... les meilleures chansons, c'est les chansons tristes. Hein. Okay. J'ai connu.
0: Allez.

0: Merci.
1: En direct dans Qu'est-ce qu'on déguste, Tony Smith pour ce morceau live que vous pouvez peut-être avoir chez vous, puisque Tony parcourt maintenant l'univers de la musique et de la folk seul avec sa guitare.
2: Ouais.
1: Non mais comme il y a beaucoup de gens qui font aussi des concerts à domicile, t'as déjà fait ça, les concerts à domicile, les concerts dans le salon
2: pas,
1: ou des trucs
2: vraiment,
1: comme ça?
2: Non.
1: Tu sais, il y a, mettons, Hervé qui organise
2: oui,
1: ça chez lui. Il y a une
2: ouais.
1: dizaine de musiciens, de convives qui peuvent venir.
2: Je fais pas vraiment de reprises. Les reprises que j'ai fait, les gens ne connaissent pas. Donc,
1: Oui, mais c'est pas grave,
3: mais
1: au contraire.
3: Quand on dit, justement, tu vis de ça aujourd'hui, de
2: non,
3: la musique?
2: Non, je vis pas de ça, non. Okay. Non.
3: C'est vraiment du loisir et.
2: J'ai gagné un peu dessus, mais.
3: Parce que franchement, c'est très agréable. En tout cas, ce que tu fais, c'est vraiment très très agréable.
2: Merci.
3: Ouais, non, très.
2: Mais c'est vrai que j'ai joué l'autre soir, par exemple, j'ai joué tous mes morceaux et à la fin, quelqu'un a dit, il est venu me voir, il a dit, connaissez pas du Dire Straits.
1: Ah oui, ça c'est moins bien.
2: Je connais Dire Straits, mais j'ai pas envie de jouer du Dire Straits. J'ai mes propres chansons, donc.
3: Oui, je comprends. Oui, mais du coup, vous avez un répertoire suffisant pour tenir une soirée, si
2: oui,
3: vous,
2: oui, oui.
3: Pour l'apéritif, par exemple. Sur l'apéritif, il dure longtemps chez nous, donc.
2: Ah oui, ouais, deux heures et demie.
3: Ah oui,
2: je jouer, ouais.
3: Ah oui,
2: ouais.
3: Bien.
2: Et d'habitude, c'est en 2-3 sets dans la soirée.
3: D'accord, ok.
2: Ouais. Et c'est pas que mes propres chansons. J'ai fait 30 de mes chansons et 10 reprises.
3: Ok.
2: Ouais, et... Strangleuse, Blondie.
3: Ah oui, je connais, oui.
2: Comme les ça, oui. Les gens le connaissent souvent.
3: Les Strangleurs,
2: ouais.
3: Oui, bien sûr.
2: Ouais.
3: Ils sont passés deux fois au bikini, d'ailleurs, les Strangleurs.
2: Oui, mais j'ai joué le chanson
1: Rio,
2: Golden Brown des Strangleurs. Mm-hmm. Et quelqu'un est venu me dire, mais c'est quoi cette chanson? Et je dis, mais enfin, c'est un tube, quoi.
3: Ah oui, oui.
2: Ils
3: ne
2: connaissaient pas.
3: Ah oui.
2: Et voilà.
3: Oh, très bien.
1: Ah ben voilà, on arrive au bout de cette émission en direct du Traiteur Flingueur. Les horaires d'ouverture.
3: On y reviendra peut-être.
1: Traiteur
3: parce que...
1: Flingueur, il faut lui donner un micro à ce monsieur parce que sinon.
2: C'est vrai qu'on mange bien. Hein.
3: On va y revenir hein, peut-être pour organiser la.
4: C'est toi qui as encore de l'échine à manger. L'échine confite.
1: On va s'attarder, je crois.
4: Oui.
3: Attention, ça coule.
4: Les heures d'ouverture, donc ouvert du mardi au samedi. Les horaires du mardi au vendredi, c'est 10h30, 14h30. Et le samedi, c'est 9h30, 14h.
1: Tu prends les réservations, les choses comme ça. Est-ce que tu fais de la livraison? Est-ce que tu travailles avec Uber Eats ou ce genre de trucs?
4: Pas de livraison. Il faut venir me voir.
1: Mais non, mais ça pourrait. Mais pourquoi?

0: Quoi,
1: ils ont
2: Non, mais. Oui, le groupe, après. Lui, il peut aussi avoir un vélo, aller livrer les gens à la fin de sa journée.
0: Tu vois, tout à l'heure, on a eu le sénateur qui est passé. Là, on a la sénatrice Blandine Rock qui vient de passer. Non, elle n'est pas sénatrice, mais allez voir la galerie de Blandine Rock qui est un petit peu plus haut, juste à côté de là où il y avait avant Lulu Nantes.
3: Il n'y a que les gens connus qui passaient. C'est
0: t'as vu
3: fou, hein.
0: C'est vrai que c'est un peu.
3: Si c'est longtemps, on va voir tous les gens connus dans le monde.
2: Déjà de t'avoir nous à notre table, déjà.
0: The place to be à Montauban.
2: Monsieur le maire qui passe.
0: Et monsieur le maire qui passe aussi. Effectivement, Didier Lallement qui vient passer. Comme quoi, vraiment, tout le monde passe dans cet endroit-là.
4: Je l'ai eu à midi, effectivement.
0: Il est client chez toi.
4: Oui, à midi, encore.
0: Qu'est-ce qu'il a mangé? Allez, un peu de potin. Allez, il n'y a pas de secret professionnel.
4: J'ai des semi-mozza, du céleri remoulade et une ballotine de pintade comme on vient de manger là.
0: Et voilà,
2: le secret de Saline. Il a du goût quand même. Du goût.
0: Le secret de Saline.
3: Il y a quelqu'un qui arrive là qui n'est pas connu.
2: En tout cas, ouais, Patrice, vraiment merci pour tout ce qu'on a fait.
4: Avec plaisir.
0: Oui, merci pour ton accueil qui est génial. Et puis alors, en plus, ce n'est pas fini. On va continuer de déguster comme on aime après le générique de cette émission.
2: À quelle heure tu as prévu de fermer? Mais nous, en général, on finit jusqu'à 1h, 2h du matin.
4: Ah oui, c'est ça, parfait.
5: Marathon.
0: Merci Tony Smith.
4: Merci à vous.
0: Promis, ce morceau, c'est Aurélien qui s'occupe de la prog. Dans la semaine prochaine, on l'entendra sur CFM Radio. Le morceau écrit en français par un British qui s'appelle le morceau
3: Mes idées noires.
0: Mes idées noires.
2: Et moi, j'ai retenu l'apéro en privé. 2h, 2h30.
4: D'accord.
0: Voilà. En plus, t'as fait un contrat. Attention, il prend le CESU hein, quand même. C'est pas parce qu'il est à la retraite que tu vas pas payer au black. Hein.
2: Ah non, je connais pas.
0: Merci Patrice, merci. Je suis ravi de t'avoir revu sur cette émission.
6: Je repasserai très bientôt.
0: Avec
6: grand plaisir.
0: Encore des disques ou des disques.
6: J'ai bien choisi l'émission, il faut dire.
0: Oui. Mais je sais. Séverine, nos amitiés à Guillaume qu'on va retrouver au marché des producteurs demain matin.
5: Tout à fait. Pas très frais parce qu'on invite après, mais je sais pas où c'est que je vais caser. Je suis bien embêtée.
0: Aurélien était à la technique. Juliette aux photos et aux vidéos que vous voyez sur les réseaux. Cette émission était en direct du cœur de ville de Montauban. Rue de la Résistance, rue Michelet, au traiteur Flammeur.
2: À très bientôt.
0: À très très bientôt. Salut.
4: Merci.
0: Merci. Merci Valérie.
5: Merci.
7: Merci. 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
8: Bonsoir à tous. C'est dans l'actu sport le grand retour de la Ligue 1, des Bleus en lice au Mondiaux de judo et puis une finale pour les stars françaises du tennis de table. Et à la une, c'est reparti après 3 semaines de trêve internationale. La Ligue 1 est de retour. Coup d'envoi ce soir de la 6e journée avec une très belle affiche. Le RC Lens accueille l'Olympique Lyonnais avant de retrouver la Ligue des Champions dans quelques jours. Et face à un Noël très en forme et invaincu, les Lensois disputent leur premier match à domicile avec leur nouvel entraîneur Yannick Cahuzac. Et il espère avoir bien profité de la pause de quelques semaines qui a fait du bien. Écoutez.
9: Content de cette trêve, je pense qu'elle arrivait au bon moment, elle n'avait pas forcément des bons résultats, donc elle a fait du bien aux têtes. Elle a été bénéfique, mais je dirais pas optimale, parce qu'on avait 11 joueurs en sélection, mais voilà, ça nous a permis de bien travailler. Et après, Lyon, c'est un gros calibre de notre championnat, et ils font partie des 3 équipes qu'on n'a pas encore perdues, meilleure défense. On sait qu'on va avoir un adversaire redoutable en face de nous ce vendredi.
8: Et le coup d'envoi de Lens-Lyon, c'est à 20h45. On suivra demain notamment Lille, Le Havre ou encore PSG, Le Mans. Et puis dimanche, Marseille ira à 3 en clôture. C'est aussi la reprise de la Ligue de ce soir. 5 rencontres à 20h pour la 8e journée, parmi notamment Montpellier-Grenoble ou encore Nancy-Guingamp. Le rugby, un nouveau départ à Toulouse. Le pilier gauche Cyril Baye s'engage pour 2 ans à Bayonne à 33 ans. Il était en fin de contrat en fin de saison avec les champions de France. Une 3e médaille pour la France au Mondiaux de judo. Kayla Issoufi a remporté l'argent dans la catégorie des moins de 78 kilos. Aujourd'hui, elle s'est inclinée en finale contre une judokate émirati. Et puis enfin, en tennis de table, les frères Lebrun en finale du grand match de Chine. Alexis et Félix Lebrun ont battu une paire chinoise 3-1 ce matin. Ils affronteront demain une paire coréenne pour le titre. Et Félix Lebrun sera également en quart de finale du simple face au Brésilien Hugo Calderano. Voilà pour l'essentiel de l'actu sport. Je vous souhaite une très belle soirée.
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1: Bonsoir, bonsoir à tous. Le mouvement des lycéens semble s'essouffler. Selon les autorités, la dynamique est en nette décélération. Une source de l'exécutif décrit des actions très localisées dans certains départements. 140 lycées étaient fermés aujourd'hui sur les 3700 dans toute la France. Un nombre stable selon le ministère de l'Éducation nationale. Après les professeurs, les cheminots apportent leur soutien au mouvement lycéen. Sudrail appelle à rejoindre la mobilisation du 13 octobre prochain, annoncée par l'intersyndicale étudiante et de l'éducation. Une enquête ouverte par le parquet de Paris, elle doit faire la lumière sur une vidéo postée sur les réseaux sociaux en marge de cette mobilisation des lycéens hier, place de la Bastille. On y voit un policier donner un coup de genou à un manifestant. L'enquête en flagrance a été ouverte pour des chefs de violence par personne dépositaire de l'autorité publique. En tout déjà, 24 enquêtes ont été ouvertes par la police des polices pour des faits de violence pendant des manifestations de lycéens, selon le ministère de l'Intérieur. Dans l'actualité aussi, la primaire de la gauche visée par une cyberattaque. La plateforme de vote a ouvert ce matin et a rapidement été prise de court par des robots qui ont saturé le site, bloquant ainsi les connexions. La commission d'organisation de la primaire assure qu'à aucun moment la plateforme de vote n'a été interrompue. Plus de 140 000 votants sont appelés à départager 5 candidats du PS et de Place Publique. Le soulagement à Cagnes-sur-Mer. Les deux tableaux d'Auguste Renoir subtilisés il y a un mois ont été retrouvés. L'enquête du parquet de Marseille a permis d'interpeller aussi 5 suspects mercredi. Les œuvres ont été retrouvées dans le temps de la garde à vue des individus. On ne connaît pas encore les circonstances de la récupération des tableaux du peintre. Et puis le foot et l'ouverture de la 6e journée de Ligue 1. Lens reçoit Lyon à 20h45. Au classement, les Gones sont 2e, Lens 15e. Demain, on suivra aussi Lille, Le Havre, Lorient face au Paris FC et Monaco contre Toulouse. Voilà pour l'actualité. Très bon début de soirée à tous.

Salut les musicalistes, bienvenue dans ce nouvel épisode de Music and Me, le numéro 44 déjà, comme le temps passe vite. Aujourd'hui, c'est une émission à thème et le thème, ce sera les yeux. C'est pas moi qui choisis, c'est le mot aléatoire qui est sorti sur Internet et j'ai fait l'émission avec. Et sachez que pour préparer cette émission, tout ce que vous allez entendre, en fait, je l'ai puisé au miel de vos oreilles.

Francis Cabrel, donc, pour ouvrir le bal avec L'encre de tes yeux. On continue toujours sur le même thème, et dans les trois chansons qui arrivent, sachez qu'on va parler des yeux de ces charmantes dames. Sachez donc que nous allons retrouver une qui a des yeux d'ange, l'autre, par contre, a les yeux revolver, et tout de suite, pour Elton John, celle dont on va parler a les yeux bleus. Blue eyes.

Elton John, donc, avec Blue Eyes, qui a été suivi du groupe Wet Wet Wet avec Angel Eyes, un groupe qui a eu un bon petit succès pendant les années 80. Et à l'instant, je ne vous le présenterai pas, c'est Marc Lavoine avec Elle a les yeux revolver. On continue toujours sur le thème des yeux, bien évidemment. Et c'est Peter Gabriel qui fait une déclaration d'amour et qui se retrouve toujours dans les yeux de sa chérie, In Your Eyes.

Maria Carré un instant avec Close My Eyes. Et juste avant, c'était les Depeche Mode avec World in My Eyes. Et en faisant l'émission, je ne m'étais pas rendu compte. Je me rends compte un instant que nous avons aujourd'hui un programme très britannique. Elton John, Wet Wet Wet, Peter Gabriel et Depeche Mode un instant. Eh bien, on continue avec les Britanniques. Et un punk britannique qui s'est bien calmé quand il a fait sa chanson sur les yeux. Il s'agit de Billy Idol avec Eyes Without Face. Et il sera suivi d'un autre groupe britannique, décidément, on n'en sort pas, avec Go West, pardon, We Close Our Eyes.

C'était donc les Go West un instant, j'avais écorché leur nom tout à l'heure, avec le morceau We Close Our Eyes, en nous fermant les yeux. Bien les yeux, on va les garder fermés, car nous allons continuer et terminer l'émission. On arrive déjà quasiment à la fin, nous allons nous quitter d'ailleurs là-dessus. On garde les yeux fermés avec le titre de Jean-Jacques Goldman, Fermez les yeux, et nous terminerons juste après avec James New, All Eyes on You, une petite douceur, comme nous avons l'habitude pour terminer l'émission. Donc voilà, l'émission est terminée, je vous souhaite une bonne semaine, je vous donne rendez-vous la semaine prochaine, et d'ici là, portez-vous bien.

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4: Bonjour tout le monde et merci d'être là. On vous espère confortablement installé dans le MAG le vendredi. Vous en avez l'habitude, c'est récap de la semaine et sortie pour ce week-end. Alors ce soir et demain soir, l'association Piquante et les Copines présente au cœur des Amazones un festival de rap au féminin ponctué d'électro, punk, techno, dub et groove, oui, avec tout l'après-midi du samedi, des animations et des marchés d'artisans. Tout se passe à Espinasse. Demain samedi, à la Grande Maison de Verfeil, deux concerts de chansons brisées et brisées chansons à 19h avec Josie Bazar et Tony Gerano. C'est à Verfeil. Du côté de Cordes, puisque le stockage doit reporter son ouverture la semaine prochaine, la brasserie Ouros organise un karaoké sauvage demain dès 19h30. Au théâtre de la Commanderie de Vaour et pour lundi, un spectacle solo en road trip movie inspiré de vraies rencontres nous comptera Paris-Cracovie en stop avec la compagnie Azur Magnolia à 19h, lundi soir à Vaour. Donc n'oubliez pas que ce week-end, c'est les 9e journées des ateliers d'artistes d'Occitanie. Poussez leurs portes. Dans ce MAG, on vous parlera aussi de Festilit, le festival littéraire de Parisot en Tarn-et-Garonne, un festival autour de la littérature francophone et anglophone, dès ce soir jusqu'à dimanche. On vous parlera d'une conférence demain à Caussade, organisée par l'Université Populaire autour de l'alimentation. Peut-on la rendre plus durable? Et juste après la musique, pour tout de suite, on vous rappelle qu'on est en plein dans les semaines d'information sur la santé mentale des schismes. Et on vous présentera l'association Kersilience et ses animations prévues demain à Sayagol, sur la commune de Saint-Projet. Vous êtes bien dans le MAG depuis Nicalus. Ne changez rien.

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1: La 37e édition des SISM, semaine d'information sur la santé mentale, a commencé lundi, se tiendra jusqu'au 18 octobre en France, autour de la thématique « Pour notre santé mentale, ouvrons-nous aux arts ». À cette occasion, l'association Kersilience organise en Tarn-et-Garonne à Sayagol une sophro-balade et un atelier Land Art demain, en plus des ateliers gratuits autour du soin proposés au plus près des habitants de l'Est du département du Tarn-et-Garonne. Agnès Vigan et Françoise Gaspard sont les coordinatrices de l'association Kersilience.
2: Rendez-vous à 9h30 pour un café d'accueil qui est offert par le maire de Saint-Projet. Et après, nous partons en sophro-balade avec Sabine Calvez, sophrologue. En gros, c'est une petite marche ouverte normalement à tous, en ayant effectivement soin de prendre les personnes qui auraient des difficultés à mobilité réduite. On les accueille. C'est une marche de pleine conscience, avec l'invitation de marcher en calquant sa respiration sur la marche. Et Sabine nous invite de temps en temps, par des pauses, à prendre conscience tout simplement du corps qui est en mouvement dans cette marche. Et ça se termine par un atelier de Land Art.
3: Voilà, qui sera proposé par une éducatrice spécialisée qui va venir spécialement sur le territoire pour proposer cette activité. Il y aura des administrateurs de Kersilience, puisque Kersilience est une association qui est composée notamment d'intervenants et beaucoup de professionnels de santé. Donc certains d'entre eux seront présents.
1: Retrouvez tout le programme des ateliers sur le site de l'association Kersilience, kersilience.org, et sur les semaines-santé-mentale.fr, les événements qui sont organisés et proposés juste à côté de chez vous.

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1: C'est un nouveau week-end de rencontres franco-anglaises autour du livre et de l'écriture qui s'annonce pour ce week-end. Le festival littéraire bilingue Festilit revient à Parisot, dans le Tarn-et-Garonne. C'est la 14e édition avec au programme des cafés littéraires, des ateliers d'écriture bilingue, des lectures, une librairie éphémère où les auteurs invités signent leurs œuvres, des rencontres et dédicaces. 11 auteurs français et anglais sont invités. Marc River pour Festilit.
2: On a pour objectif de mêler les genres littéraires et de mêler aussi les expériences littéraires, donc autant des auteurs qui ont vécu déjà depuis longtemps autour de la littérature que des nouveaux venus dans ce monde. Et le tout dans une ambiance qui se veut sans prétention particulière. Très chaleureuse, où l'interaction est aussi le fil conducteur, puisque outre les rencontres, on a deux temps assez forts qui sont le dîner du samedi soir, où à la table des auteurs on peut converser en régalant ses propres papilles, et puis le café littéraire du dimanche matin, qui est l'occasion de découvrir les coups de cœur des invités. Donc on a depuis l'année dernière deux cafés littéraires, le café littéraire côté français et le café littéraire anglais. Et pour clôturer le tout, à la fin, donc on a toujours cherché à créer un espace de rencontre bilingue, qui s'appuie sur la littérature, mais qui soit ouvert aux autres arts. Et donc, c'est l'occasion du grand concert de clôture qui, cette année, sera un hommage aux poètes du rock, qui étaient des vrais poètes. Ce spectacle, revisité pour l'occasion pour Parisot, sera avec une version bilingue qui permettra à tout le public d'être réceptif à ce spectacle.
1: Le festival littéraire de Parisot dans le Tarn-et-Garonne est entièrement gratuit, c'est ce week-end et vous pouvez retrouver tout le programme sur festilit.com.

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1: Peut-on rendre notre alimentation plus durable? C'est la thématique de la prochaine conférence de l'Université populaire de Caussade, conférence qui se tiendra gratuitement ce samedi, animée par Zora Bouamra, elle est directrice de recherche INRAE, conférence dans le cadre de la Fête de la Science et en partenariat avec le PETR du Pays Midi-Quercy, pour lequel Marie Brandy est chargée du projet alimentaire territorial.
2: Alors, on peut voir différents aspects au niveau d'une alimentation plus durable. D'abord, plus durable économiquement. Faut penser que l'agriculture est une économie énorme pour le territoire Pays Midi-Quercy et au-delà, hein, sur l'économie de la France. Et il y a des enjeux mondiaux au niveau de l'alimentation, parce que c'est quelque chose dont personne ne peut se passer. Et on voit que ces enjeux-là sont très importants quand on se rend compte que, par exemple, Alibaba rachète des terres en Chine pour installer des agriculteurs qui ensuite vendront sous sa marque. Donc c'est là qu'on peut commencer à se dire qu'effectivement, il y a un enjeu assez énorme à préserver cette économie et le fait que ce soit les producteurs indépendants qui puissent continuer à vivre de ces productions. Il y a un volet également qui peut être plus environnemental. On habite, on va dire, en harmonie avec la nature sur nos territoires. Et on voit bien que la préservation des ressources en eau, la préservation de la richesse des sols est extrêmement importante pour arriver à les maintenir dans un avenir futur. Et également, on pourrait aussi dire que cette alimentation doit être durable pour le corps humain. Préserver notre alimentation durable, c'est aussi cet aspect-là, d'entretenir ses ressources corporelles, on va dire.
1: Rendez-vous ce samedi à 16h30 au Récollet de Caussade, une conférence gratuite proposée par l'Université populaire de Caussade.

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0: Bonjour à toutes et à tous, bienvenue dans Politiquement Votre. Aujourd'hui, nous allons parler de violences faites aux femmes, de reconstruction aussi, parce qu'après l'urgence, après la mise à l'abri, après les démarches judiciaires ou l'accompagnement psychologique, il reste une étape, une autre étape souvent beaucoup moins visible, retrouver confiance, retrouver une vie sociale, retrouver parfois simplement l'envie de sortir, de rencontrer d'autres personnes, d'aller au cinéma, au théâtre, dans un musée. C'est autour de cela qu'a choisi d'intervenir l'association Rosa Bonheur, créée à Montauban en 2022. Rosa Bonheur propose aux femmes victimes de violences des moments de répit, notamment à travers la culture, les rencontres, les activités partagées. Et derrière cette association, il y a aussi un parcours et un engagement, celui d'Isabelle Gaillard, notre invitée aujourd'hui. Bonjour Isabelle Gaillard.
1: Bonjour Kader. Je vous remercie de me recevoir.

0: part aujourd'hui sur ce plateau et notamment de mettre en avant cette cause.
1: Vous êtes donc présidente de Rosa Bonheur vous souhaite la bienvenue sur CFM Radio.
0: Je vous remercie.
1: Isabelle Gallaire, avant de parler de l'association, j'aimerais commencer par vous. Est-ce qu'il y a eu un moment, une rencontre, un témoignage qui vous a fait passer de la sensibilité à cette question, à la vie d'agir concrètement?
0: Alors, cette cause, il n'y a pas eu de déclic sur la cause en elle-même. Depuis toujours, ces violences faites aux femmes m'ont paru inacceptables. En revanche, c'est vrai qu'en mûrissant, en vieillissant, on prend davantage conscience des faits, des choses en général. Et au cours de mes rencontres, de mes engagements divers, je me suis dit, Isabelle, il est peut-être temps que tu donnes cette énergie que tu as, cet amour, à d'autres, pour d'autres femmes.
1: Vous avez donc été enseignante, Isabelle Gaillard, dans une autre vie, si je puis dire. Oui. Est-ce que ce métier, il vous a aussi confronté à des situations familiales qui vous ont fait regarder différemment les violences faites aux femmes?
0: Oui, parfois. Enfin, c'est pas là que j'ai le plus. C'était quand même extrêmement confidentiel. C'est lorsque j'ai reçu des mamans d'élèves. Oui, ça m'est arrivé, qui me faisaient part de leur vie secrète, puisque c'était vraiment dans mon bureau, qui me faisaient part de leurs difficultés dans le couple. Donc oui.
1: Quand on choisit de s'engager sur un sujet aussi lourd, parce que c'est un sujet lourd, est-ce qu'on sait vraiment au départ ce que l'on va entendre, ce que l'on va recevoir?
0: Oui et non. Alors, ce que je voudrais dire quand même avant, c'est que Rosa Bonheur, l'association Rosa Bonheur, est davantage sur l'aspect positif.
1: Mais on va parler de Rosa Bonheur.
0: Oui, non, mais je me doute, Kader. Oui et non, oui, on se doute effectivement de ce que l'on va entendre, recevoir, mais après ça peut prendre diverses formes, selon les femmes, selon le... Oui, évidemment.
1: Est-ce qu'il y a des histoires que vous avez, des discussions, des confidences que vous avez eues, qu'on vous a faites, est-ce que certaines histoires, elles restent avec vous?
0: Oui. Oui, bien sûr. Enfin, on est quand même sur le terrain, constamment sur le terrain. Bah, pas plus tard qu'avant-hier, la semaine dernière. Une histoire que je vais vous raconter brièvement. C'est une des premières fois que nous avons accompagné des dames victimes de violences au musée Ingres. Et là, justement, vous me posiez la question, on ne savait pas quel effet ça pourrait produire sur elles. Enfin, est-ce qu'elles allaient aimer, tout simplement? Est-ce qu'elles allaient être sensibles? Et là, ça a été un moment totalement partagé, puisqu'on a bien ressenti que c'était un moment de répit, d'évasion. Elles étaient, subjuguées, notamment par les sculptures. Et là, c'est par les yeux, par le regard, par les sourires que l'on voit que, là, oui, ça prend, si je puis m'exprimer ainsi.
1: En 2022, donc, vous créez Rosa Bonheur avec des amis ou des personnes qui sont autour de vous.
0: Oui.
1: Vous ne créez pas, au travers de Rosa Bonheur, une structure supplémentaire d'hébergement, d'accompagnement juridique ou psychologique, parce que c'est pas votre métier, tout simplement. Vous choisissez un autre endroit. Vous parlez de répit, de plaisir et de culture. C'est ce que vous me disiez à l'instant.
0: Oui.
1: Pourquoi avoir investi cet espace-là? Parce que vous auriez pu faire autre chose.
0: Oui, bien sûr, mais il y a suffisamment, je vais dire, de structures, je vais les citer, le CIDFF, le planning familial, Reliance, l'UDAF, qui reçoivent ces dames, ces femmes victimes de violences, et qui travaillent sur l'aspect psychologique, médical. Bon, il manquait ces structures, il faut bien savoir que ces structures manquent considérablement de moyens. De moyens et donc de temps. Et le fait de proposer des activités comme ça, on leur propose concrètement, on leur propose ces activités sur un plateau.
1: Oui.
0: Hein, on leur dit, voilà, tel mois ou demain, on vous propose, enfin c'est plutôt 2 mois à l'avance, parce qu'il faut quand même créer un emploi du temps, créer les groupes, et on leur propose ces activités, et ça soulage ces structures. Et je le redis, on travaille côte à côte, on travaille à côté, on travaille pour... En complément, on ne se substitue pas à ces structures.
1: Oui, ça on l'a bien compris.
0: Que les choses soient
1: claires. Elles le sont. On comprend la nécessité de mettre une femme en sécurité, on comprend l'urgence médicale, juridique, psychologique, celle que ces femmes-là peuvent rencontrer auprès des structures que vous avez citées, le planning, Reliance, le CIDFF, etc. Mais le besoin d'aller voir une exposition, un spectacle, ou simplement de partager un moment avec d'autres, en quoi est-ce essentiel pour vous ?
0: Partager, alors donc vous faites référence là à la culture.
1: Oui.
0: C'est essentiel parce que déjà c'est des moments de, vous l'avez dit, de partage. Mmh. Déjà elles sont, c'est un groupe de femmes. Hein, donc il y a le partage, donc ça rompt la solitude. Mais aussi la culture c'est quand même une mise en commun de monde. C'est important parce que c'est un moment, je le disais en préambule, c'est vraiment un moment d'évasion et je le vois, on le voit puisqu'on est quand même, hein, je suis la présidente, mais on est quand même une équipe, un collectif, hein, je le précise. Donc on voit vraiment par au cinéma. Par exemple, le dernier film que l'on a vu, les rires, hein, puisque souvent on leur fait voir des comédies et non pas des drames. Donc des rires, des sourires, des débats qui s'en suivent.
1: Est-ce que une des difficultés après des violences, ça consiste précisément à reprendre, réapprendre une forme de normalité, celle que vous expliquiez, aller à un musée, aller voir un cinéma, c'est une normalité. Est-ce que c'est difficile? Est-ce que c'est compliqué de créer ce lien avec ces femmes-là?
0: Alors. Il faut savoir, alors on va parler de reconstruction peut-être, ces femmes-là ont été brisées, abîmées par la violence, par les coups, par la violence psychologique. Donc elles ont tendance... Avant, je voudrais quand même préciser que je parle de victimes, mais on est victimes... Elles sont victimes à un moment donné de leur vie. Elles ne vont pas rester victimes toute leur vie. Je ne veux pas les marginaliser, voyez, les stigmatiser victimes. Donc, pour en revenir à votre question, effectivement, ces moments-là leur permettre de se reconstruire. Alors, vous n'avez pas fait référence au sport et au bien-être. Hein, je ne sais pas si on va y venir, mais ça, c'est aussi des moments importants, fondamentaux. Oui. Reprendre confiance en soi, en son corps, pouvoir en disposer comme l'on veut, pouvoir avoir confiance aux autres. Le fait de sortir comme cela, c'est le regard des autres. Et donc, ne plus avoir peur de l'homme. Par exemple,
1: on en est là, par exemple,
0: les cours, l'initiation au CrossFit, c'est un homme qui est Samy, qui a donné ses cours, et au départ, on craignait quelque peu qu'il y ait cette peur de l'homme.
1: Une barrière psychologique,
0: Une barrière psychologique. Naturelle. Et finalement, bon, mais c'est vrai que je connaissais personnellement Samy, je sentais bien qu'il n'y aurait pas de mal, enfin qu'il n'y aurait pas trop de difficultés en cela, et ça s'est naturellement bien passé.
1: Mais vous avez parlé de reconstruction, de ce mot reconstruction qu'on emploie très souvent lorsqu'on parle des victimes de violence, c'est presque devenu un mot automatique. Pour vous qui côtoyez ces femmes, qu'est-ce que reconstruire veut réellement dire, reconstruire ?
0: Reconstruire, je viens de vous le dire, Kader, c'est vraiment... Oui.
1: Mais plus en détail, reconstruire, parce que c'est compliqué de se reconstruire. Vous avez parlé du sport, de la culture, mais psychologiquement aussi, c'est...
0: Psychologiquement, c'est, je le redis, je suis désolée, c'est vraiment... ces femmes-là ont perdu déjà l'envie de sortir, l'envie de faire... elles ont perdu l'envie de communiquer et du coup ces activités et culturelles et sportives leur permettent de se reconstruire puisqu'elles voient du monde. Mmh. Elles sortent de leur enfermement et ça c'est une première reconstruction.
1: Est-ce qu'il y a une rencontre ou un parcours qui vous a particulièrement à vous Isabelle Gaillard touché, ému? Il y en a plusieurs.
0: Oui, bien sûr, oui, avec les femmes, avec ces dames-là. Oui, bien sûr. Oh, ben, je peux parler d'une expérience qui est. C'était cet été à la table de Rose. Hein, c'est un restaurant d'insertion qui se trouve à Moissac. D'ailleurs, petite parenthèse, c'est absolument fabuleux, le cadre est très sympa. Et j'étais assise à côté de deux jeunes femmes, très jeunes, hein, 25 et 30 ans, et qui non seulement étaient ravies de pouvoir revenir au restaurant, donc encore une fois, une réparation, une reconstruction psychologique. Et là, elles m'ont dit, les deux, elles m'ont dit, Isabelle, je leur permets de m'appeler par leur prénom, bien sûr. Et elles m'ont dit, Isabelle, c'est chouette là, parce que bon, il ne va pas y avoir d'hommes dans ce restaurant. Il s'avérait qu'il n'y avait pas d'hommes dans le restaurant.
1: Oui.
0: Et je leur ai dit, ben non. Elles m'ont dit, ça c'est chouette, parce qu'on ne veut pas d'hommes.
1: Oui. Justement, c'est une question que je voulais vous poser. Quand vous mettez en œuvre des actions au musée, vous parliez du musée, vous parliez du cinéma, vous parliez de ce restaurant à Moissac, est-ce que, par anticipation, vous veillez à ce qu'il n'y ait pas d'hommes
0: Non.
1: Non, c'est-à-dire que
0: non.
1: Ça, voilà, vous y tenez à ça, c'est
0: oui.
1: important.
0: Oui, ça fait partie aussi de la reconstruction. Voir les hommes, tous les hommes ne sont pas des violeurs, tous les hommes ne sont pas des monstres, tous les hommes ne sont pas ainsi. Mmh. Et donc justement, être avec des hommes dans des lieux, être avec des hommes, avoir un homme prof, ben là je fais référence au CrossFit, mais c'est important. Oui, je veille à ce qu'il y ait effectivement des hommes. Alors après, je le répète, les structures sont là aussi pour veiller à cela.
1: D'accord. Pendant 2 heures, lorsque vous allez spectacle, musée, ça permet aussi à la femme, aux femmes qui sont avec vous, de ne plus être regardées uniquement comme une victime. Est-ce que ça, c'est aussi important?
0: Bien sûr que c'est important. Ça fait partie aussi des moments d'évasion, de répit, de bonheur. Oui, bien sûr.
1: Alors, lorsqu'on a préparé cette émission, je vous ai demandé de choisir un morceau de musique qui compte pour vous, en tout cas un morceau de musique que vous aimez. Je vous avais choisi un titre d'Angèle qui s'appelle Libre. Avant de l'écouter, d'abord, pourquoi ce choix?
0: Alors déjà, le titre... Libre.
1: Il veut tout dire. Presque.
0: Libre, il veut tout dire. Justement, ces femmes sont quand même emprisonnées dans ces difficultés, dans ces traumatismes. Et la liberté, elles doivent redevenir libres, libres de leur corps, libres de leur identité, de pouvoir disposer de leur corps comme elles le veulent. Et j'aime beaucoup Angèle.
1: Angèle libre, oui. C'était le morceau choisi par Isabelle Gaillard.

0: Voilà.
1: Libre, Angèle, le morceau choisi par Isabelle Gaillard, notre invitée aujourd'hui, présidente de l'association Rosa Bonheur. Alors, vous avez cité plusieurs structures, le planning familial, le CIDFF, il y en a d'autres avec qui vous travaillez, mais vous et les bénévoles de Rosa Bonheur, vous n'êtes ni policier, ni avocat, ni psychologue, ni juge. Quand une femme commence à raconter sa vie, à vous raconter sa vie, sa souffrance, ce qu'elle a vécu, comment fait-on pour écouter sans se transformer en soi-même en thérapeute? Il y a une difficulté.
2: Non, puisqu'on sait que l'on n'est pas thérapeute, donc on sait là où on va, enfin, en toute humilité. Hein, on n'a pas ces compétences, on n'est pas là pour ça. Donc on écoute, hein, évidemment qu'on écoute, mais on va très vite vers un échange, je dirais, plus, j'allais dire presque plus amical, de femme à femme. Mmh. Voilà. Pour bien montrer qu'on n'est pas là pour, comme vous le disiez, pour faire soit la psychologue, soit la policière. C'est vraiment de femme à femme. Et pour donner un exemple concret, pas plus tard qu'hier, j'étais face à un groupe de dames. Il y avait des femmes qui étaient là justement pour les soins. Moi, je n'étais pas là pour les soins. Et je leur ai parlé, justement, culture. Mmh. Qu'est-ce qu'était la culture? Je leur ai raconté, je leur ai fait partager ce goût de la culture. Voilà, le lien, il se fait comme ça. Mmh.
1: Les dispositifs publics se sont renforcés ces dernières années dans le Tarn-et-Garonne, l'État met notamment en avant les intervenants sociaux auprès de la police, de la gendarmerie, qui sont là pour écouter, pour recueillir la première parole d'une personne victime de violence. Il y a une loi en ce moment qui est discutée au Parlement, une loi intégrale contre les violences sexistes et sexuelles qui englobe à la fois les violences que subissent les femmes, mais mm-hmm. aussi leurs enfants. Est-ce que c'est une bonne chose pour vous, Isabelle Gaillard? Est-ce qu'on puisse y arrêter sur cette loi?
2: Oui,
1: ça
2: oui, bien
1: trop
2: sûr.
1: Technique.
2: Oui, je ne vais pas rentrer dans les détails, mais effectivement, depuis la mort de cette petite Layana, hein, ce moment terrible, ça a déclenché quand même des beaucoup de choses. Alors, cette loi dite intégrale, c'est une loi globale, c'est-à-dire qui part du repérage jusqu'à la répression. Hein. Alors on sait, les magistrats ont été tenus pour responsables de dysfonctionnement et d'inefficacité, et cette loi justement va permettre à la magistrature, aux magistrats, d'avoir plus de moyens, plus de temps, être davantage sur ces dossiers et non pas sur des tâches administratives, par exemple. Donc c'est une loi, bien sûr que c'est un pas immense. Mmh.
1: Avec une chaîne judiciaire dédiée spécifiquement pour
2: oui,
1: cette
2: question. Et donc elle est examinée aujourd'hui à l'Assemblée nationale, là, depuis quelques jours. Et ce qu'il faut quand même savoir, c'est que transpartisane.
1: Oui,
2: comme je l'ai dit souvent, beaucoup de parlementaires de tous horizons ont pris part.
1: Plus de à peu près 250 députés.
2: C'est ça, c'est ça. Et ça, c'est quand même aussi une grande avancée.
1: La parole, elle est plus facile aujourd'hui. Nous avons parlé, confondu le fait qu'on parle davantage des violences avec le fait qu'elles seraient devenues plus faciles à dénoncer. D'après vous, est-ce que maintenant, les femmes parle plus de ce qui leur arrive, de ce qui se passe?
2: Oui, bien sûr. Oui, la parole s'est libérée depuis le mouvement MeToo. Et puis on en parle, bon, on en parle ici, on en parle sur les réseaux, on en parle à la télé. Les artistes en ont parlé beaucoup également, puisqu'elles sont, elles ont la facilité d'exprimer justement tout cela. Alors oui, pour répondre de façon claire à votre question, oui, la parole des femmes s'est libérée.
1: Est-ce que la prévention doit commencer beaucoup plus tôt, selon vous? auprès des jeunes, peut-être à l'école.
2: Oui, oui, bien sûr. Oui. Mais là, mais d'ailleurs,
1: il y a un vrai travail dans cette loi intégrale. Il y a aussi cette.
2: Oui, il y a aussi cet aspect. Par exemple, on demande aux chefs d'entreprise de former les salariés pour repérer éventuellement des violences faites aux femmes. Donc, oui, il y a tout un travail dans cette loi. Comme je vous disais, elle part du repérage pour aller à la répression. Donc, oui. Oui, oui, bien sûr. À l'école également, on en parle davantage, oui.
1: Votre engagement, Isabelle Gaillard, ne se limite pas à Rosa Bonheur. Vous avez figuré cette année aussi sur la liste Montauban-Trouin lors des municipales. Alors, je ne vais pas refaire ici un entretien politique, pas du tout. Mais il y a peut-être un fil commun, notamment par rapport à ce qui vous relie, vous, l'enseignante, la présidente d'association et la femme qui choisit aussi de s'engager dans la vie publique. Est-ce toujours la même envie, finalement, de ne pas simplement constater, mais essayer d'agir toujours à votre niveau? Est-ce que c'est ça votre credo?
2: Oui. Oui. Oui, absolument. Je n'ai pas envie de regarder passer le train. Il est hors de question que. Puis c'est vraiment dans ma nature. Je vous le disais en début d'interview. Oui. J'ai une énergie débordante que je canalise. Enfin, que je canalise. Non, ça a une connotation pas très sympathique pour mon image. Mais c'est vrai que cette énergie, cet amour, je ne peux pas ne pas en faire profiter. Donc, évidemment.
1: Après 4 années d'existence de Rosa Bonheur, l'association que vous présidez, lorsque vous regardez ce qui a été accompli, mais aussi tout ce qui reste à faire, qu'est-ce qui vous donne encore envie de continuer? Vous nous l'avez dit, vous avez une énergie, mais est-ce qu'il y a d'autres choses que vous voudriez inspecter, d'autres champs que vous voudriez investir au travers de votre association?
2: Alors, nous avons un projet, alors d'autres champs, non, mais... on sait quand même, enfin, ça fait un moment que, alors, je vous disais, on travaille essentiellement avec les structures de Montauban, donc avec des dames victimes sur Montauban. Il est essentiel quand même de voir ailleurs, et notamment en ruralité, puisque souvent, en ruralité, les femmes sont coupées du monde de la culture, notamment. Donc, le projet, c'est de faire de Rosa Bonheur, enfin, en tout cas, engager Rosa Bonheur de manière plus large, plus vaste, et essayer de voir dans tous les départements ce que l'on peut faire.
1: L'émission touche à sa fin. Isabelle Gaillard, est-ce que pour les personnes qui nous écoutent, les auditrices, les auditeurs qui souhaiteraient prendre contact avec vous, avec votre association, ou pourquoi pas s'investir auprès de vous, comment ils doivent faire, quelle est la marche à suivre?
2: Alors, il faut savoir... Vite fait, donc j'ai pris le temps très rapidement. Nous vivons uniquement de dons, oui. D'adhésion. Alors, vous avez en ligne les bulletins d'adhésion sur notre site, notre page Association Rosa Bonheur qui est sur Facebook. Donc là, vous pouvez adhérer à notre association. Je vous y invite vivement aujourd'hui. Et je vous remercie.
1: Merci beaucoup Isabelle Gaillard d'avoir accepté l'invitation de CFM Radio. On refera un point d'ici quelques temps.
2: Mais j'espère bien, Kader.
1: Merci beaucoup.
2: Merci, merci à vous.
1: À très bientôt pour nouveau rendez-vous politique sur CFM Radio.
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1: Bonsoir, bonsoir à tous. Le mouvement des lycéens semble s'essouffler. Selon les autorités, la dynamique est en nette décélération. Une source de l'exécutif décrit des actions très localisées dans certains départements. 140 lycées étaient fermés aujourd'hui sur les 3700 dans toute la France. Un nombre stable selon le ministère de l'Éducation nationale. Après les professeurs, les cheminots apportent leur soutien au mouvement lycéen. Sudrail appelle à rejoindre la mobilisation du 13 octobre prochain, annoncée par l'intersyndicale étudiante et de l'éducation. Une enquête ouverte par le parquet de Paris, elle doit faire la lumière sur une vidéo postée sur les réseaux sociaux en marge de cette mobilisation des lycéens hier, place de la Bastille. On y voit un policier donner un coup de genou à un manifestant. L'enquête en flagrance a été ouverte pour des chefs de violence par personne dépositaire de l'autorité publique. En tout déjà, 24 enquêtes ont été ouvertes par la police des polices pour des faits de violence pendant des manifestations de lycéens, selon le ministère de l'Intérieur. Dans l'actualité aussi, la primaire de la gauche visée par une cyberattaque. La plateforme de vote a ouvert ce matin et a rapidement été prise de court par des robots qui ont saturé le site, bloquant ainsi les connexions. La commission d'organisation de la primaire assure qu'à aucun moment la plateforme de vote n'a été interrompue. Plus de 140 000 votants sont appelés à départager 5 candidats du PS et de Place Publique. Le soulagement à Cagnes-sur-Mer. Les deux tableaux d'Auguste Renoir subtilisés il y a un mois ont été retrouvés. L'enquête du parquet de Marseille a permis d'interpeller aussi 5 suspects mercredi. Les œuvres ont été retrouvées dans le temps de la garde à vue des individus. On ne connaît pas encore les circonstances de la récupération des tableaux du peintre. Et puis le foot et l'ouverture de la 6e journée de Ligue 1. Lens reçoit Lyon à 20h45. Au classement, les Gones sont 2e, Lens 15e. Demain, on suivra aussi Lille, Le Havre, Lorient face au Paris FC et Monaco contre Toulouse. Voilà pour l'actualité. Très bon début de soirée à tous.
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1: Cette semaine, dans PCV, nous partons à la découverte des grands ensembles. C'est le titre du deuxième album de Feutre. Le premier était paru en 2021 et c'était déjà Michael Corchia qui en était à l'origine bassiste, claviériste, compositeur. Michael Corchia porte le projet Feutre. Et c'est Elsa Leroyer qui signe la plupart des mélodies et les paroles, la plupart des paroles de ces 11 chansons. On en écoutera 6 cette semaine dans PCV en discutant avec donc Michael Corchia. Les grands ensembles, c'est les grands ensembles où Michael a grandi, c'est Sarcelles. Et ça lui a inspiré donc cette pop années 60-70. Avec des sonorités qui ne sont pas sans rappeler les morceaux écrits par Gainsbourg, chantés par Jane Birkin ou encore Brigitte Bardot dans ces années-là. Un album qui se laisse écouter du début à la fin et qui nous laisse deviner si on a les volets fermés que dehors le soleil de l'été brille encore un peu. Michael Corchia est notre invité dans PCV cette semaine. Ne ratez pas notre premier entretien avec lui tout à l'heure à 17h50.

0: L'Indocile, extrait de l'album Les Grands Ensembles de Feutre. Michael Korchia est notre invité dans PCV toute cette semaine. Ne ratez pas notre premier entretien avec lui tout à l'heure à 17h50.
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0: Allô, Michael, bonjour.
2: Bonjour, Rémi.
0: Michael Korchia, musicien, compositeur de cet album qu'on va découvrir cette semaine. Le projet, c'est Feutre, et l'album, c'est Les Grands Ensembles. Jusque-là, j'ai juste.
2: Tout est bon. J'ai composé l'album, en effet, avec Elsa, la chanteuse, qui a trouvé les mélodies pour la plupart des morceaux. Et elle a écrit des paroles également pour la plupart des morceaux.
0: Les Grands Ensembles, ça fait référence à une cité où tu as grandi, qui est celle de Sarcelles, c'est ça ?
2: Oui, j'ai vécu, j'ai grandi, je suis né à Sarcelles, dans les HLM, et je peux en trouver ces bâtiments assez, à la fois fascinants, flippants, humanisé et déshumanisé, en tout cas humanisé, en tout cas par rapport aux personnes qu'on peut y croiser, souvent, et des super sanités qui ont pu se faire, notamment Sarcelles, j'avais l'impression d'être dans un village de béton. Et puis, ça s'est imposé sur un morceau, en fait, et puis, on trouvait que ce nom sonnait bien, donc on a... Même pour aller plus loin, il y a un morceau qui s'appelle donc Les Grands Ensembles, qui a donné son album. Et dans ce morceau, on n'entend pas le terme Les Grands Ensembles. Je crois qu'on parle de grands immeubles, mais ça sonne moins bien que Les Grands Ensembles.
0: Voilà, c'est celui qu'on va écouter aujourd'hui. Mais d'abord, une question, quand on grandit dans une cité comme ça, on s'attend à, je sais pas, à aller vers le hip-hop, vers le rap, vers des écritures urbaines, quoi.
2: Ben, la pop, c'est très urbain, en fait. Hein. Je pense y a le punk, c'est né dans... En tout cas, oui, quand même, pas mal. Le punk anglais, notamment. Et la pop aussi, finalement, a un côté assez urbain. Sarcelles, c'est une ville dans laquelle, juste après mon départ, Strauss-Kahn est arrivé, mais aussi plein de groupes de rap. Finalement, à l'époque, il y avait aussi des loubards qui devaient écouter du rock, je pense, dans ces villes.
0: Ah oui, il y avait Gérard Lambert et sa mobilette aussi.
2: Oui, complètement, ouais, qui était en panne. Ouais.
0: Allez, on écoute Les Grands Ensembles, le titre qui a donné son nom à cet album. Et puis on se dit à demain. Salut, Michael.
2: À très bientôt.
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0: Les Grands Ensembles, voilà le titre qui a donné son nom à cet album de feutre qu'on écoute toute cette semaine dans PCV en compagnie de Mickaël Corchia.
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0: Allô, Mickaël Corchia, bonjour.
4: Bonjour Rémi.
0: Feutre, c'est le nom du projet. Les Grands Ensembles, c'est le titre de l'album. C'est le deuxième album. Il y a un premier album qui était paru en 2021. Et Feutre, c'est quoi? C'est un groupe, c'est un duo avec Elsa Leroyer au chant et Mickaël Corchia à la musique, c'est ça?
4: Non, les trois. À vrai dire, il y avait une autre formation au début en 2021. Les effectifs ont tourné pour des raisons qui seraient trop longues à expliquer ici. Et j'ai tenté de trouver d'autres personnes il y a un peu plus de deux ans et demi peut-être. Et Elsa était une amie et m'a proposé de rejoindre le groupe. Donc j'ai été ravi parce que j'aurais pu écouter ce qu'elle faisait par ailleurs. Et bon, même si elle vient plutôt de la bossa nova et du jazz, elle a fait pas mal de chansons françaises aussi. Donc, influence un peu différente des miennes. Et on a rencontré Jérôme Excoffier, qui est un guitariste vraiment très très bon, quoi, extraordinaire. Et qui apporte pas mal, je pense, morceaux qui s'allient un peu mes morceaux. Qui leur donne un côté un peu plus rude,
0: un peu de grain derrière, ouais. cette pop très 60-70, quoi, hein, qui est pas sans rappeler les pop, la pop, ouais, gainsbourienne, avec la petite voix de Brigitte Bardot à l'époque, ou des choses comme ça. Même les sonorités, l'orgue, les guitares, tout ça nous ramène vraiment dans cette pop qui sortait en 45 tours à l'époque.
4: Ouais, c'était l'envie au moment de démarrer le groupe. J'avais un autre groupe qui s'appelait Watou Watou, et bon, qui avait duré plus de 20 ans. Et là, j'avais deux envies en tête à l'époque. C'était un groupe de pop synthétique et puis un groupe de pop très 60s, baroque, avec des violons, du piano, de la flûte, etc. Finalement, ça a un petit peu évolué, ce projet, au fil des rencontres. Mais voilà, j'avais vraiment cette envie de faire une pop très classique, puis finalement, je ne sais pas si ça y est tant que ça, parce que ce qu'on a envie de faire, et ce qu'on est capable de faire, ou ce qui tombe dans les doigts, et puis ce que les autres membres du groupe, évidemment, amènent. Mais ouais, c'était l'influence qu'on revendiquait à la base.
0: On écoute un extrait des Grands Ensembles de Feutre, et on se dit à demain. Salut, Mickaël.
4: À demain. Bye.

0: Voilà pour Essentiel, extrait de l'album Les Grands Ensembles de Feutre. Michael Courchia est notre invité dans PCV cette semaine. On le retrouve demain.
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0: 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Allô, Michael, bonjour.
2: Salut, Rémi.
0: Alors, le groupe c'est Feutre, l'album c'est Les Grands Ensembles, c'est le deuxième album. Quelles sont les ambitions avec cet album ? Est-ce que c'est un album comme ça, juste pour finalement avoir une photographie du travail que vous faites actuellement, ou bien c'est pour aller démarcher les festivals, les salles de concert et faire de la scène derrière ça ?
2: On avait envie de graver les morceaux parce que ils sonnent bien. On voulait les faire écouter autour de nous. Enfin, autour de nous, même si possible, un peu plus loin. Pardon, un peu plus loin, je suis un petit peu fatigué. Et par ailleurs, oui, on a également envie de faire des concerts, des festivals. On en a fait un petit peu. On a eu un concert en Angleterre, à Manchester, l'été 2025, qui était un très beau souvenir. Et puis, on a fait peut-être 7-8 concerts depuis, parfois avec des personnes qui m'ont beaucoup influencé. On a fait un concert avec Pete Astor, Weather Prophet, Love, dont je suis fan depuis que j'ai 20 ans, c'est-à-dire depuis 1000 ans. On a joué avec Luke Haines de The Otters et d'autres personnes encore. Et ouais, on aimerait bien défendre cet album sur scène.
0: Et alors, tu parles de beaucoup de collaboration, enfin peut-être pas de collaboration, mais en tout cas de rencontres comme ça. Comment elles se font, ces rencontres ? Parce que c'est ton métier de musicien, par ailleurs, qui te permet de rencontrer ces gens-là ?
2: Non, pas du tout, je suis prof et chercheur, donc ça n'a rien à voir. Le seul qui vit de la musique, qui essaye de faire de la musique plus ou moins, c'est Jérôme dans le groupe, mais il a plutôt un aspect technique, hein,
0: Comment se font ces rencontres, puisque c'est pas ton métier premier, la musique?
2: Non, j'ai de la chance d'avoir une grande maison, et on a organisé avec une asso qui s'appelle Life is a Minestrone plusieurs concerts dans mes murs, dans mon salon en fait, et c'est comme ça qu'on a rencontré Luke, Haines, Pete Astor, et puis aussi Liz and Fields qui ont joué dans mon salon. C'est extraordinaire quand on y pense, quand on pense l'importance de ce groupe, je dirais, rien qu'en termes de vente, d'écoute, etc. Et on a joué aussi avec Paul Félix, qui était dans la mine, mais bon, il habite Bordeaux, il n'est pas loin, donc c'était assez logique.
0: Allez, on écoute encore un extrait des Grands Ensembles de Feutre, et puis on se dit à demain. Salut, Michael. Salut.

0: Place des Abbesses, extrait donc de l'album Les Grands Ensembles de Feutre. Michael Corchia est notre invité dans PCV cette semaine.
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0: Allô, Michael, bonjour.
2: Oui, bonjour, Annie.
0: Merci d'être là dans PCV cette semaine pour nous faire découvrir Les Grands Ensembles. C'est votre deuxième album avec Feutre, donc. Au chant, Elsa Le Royer. Quelques musiques, hein, quelques mélodies aussi à son nom actif. Jérôme Escoffier, batterie, c'est ça ?
2: Et guitare.
0: Guitare, pardon. Et Michael Corchia, basse, clavier, etc., etc. Ouais. La basse est très présente, hein, elle est importante, la basse, dans le projet.
2: Oui, je commençais la musique un petit peu tard, à 18 ans. Et je trouvais que la guitare, donc je trouvais que c'était trop compliqué, avec trop de cordes. Donc je me suis mis à la basse, deux cordes de moins. Et je trouve que l'importance de cet instrument est... dans la musique, en tout cas, est forte. C'est à la fois rythmique et mélodique. Et bon, là, il y a toute l'influence, évidemment, des basses qu'on a sur le Gainsbourg de la fin des années 60, 70, qui est avec des bassistes incroyables. Et puis aussi, j'ai été marqué plus récemment par Bertrand Burgala, qui m'a aussi influencé dans le son de basse qu'il peut utiliser.
0: Et qui c'est qui a la batterie alors, finalement, au bout du compte dans
2: C'est certainement pas moi en vrai, parce que je suis vraiment pas en rythme, mais c'est l'ordinateur et
0: d'accord.
2: Je crois que ça passe de manière très crédible.
0: Oui, oui, ça.
2: Les batteurs sont tombés dans le piano.
0: Dans le panneau. Ça fait pas trop TR-505, quoi, voilà.
2: C'est... Non, ça ressemble à une vraie batterie, ouais. Avec un son 60s un peu atténué. Avec du tissu sur la caisse claire, notamment, pour ce son pas trop lourd.
0: Alors, on l'a dit, hein, Les Grands Ensembles, c'est Sarcelles. Mais qu'est-ce qu'il y a d'autre dans cet album ? Parce qu'il y a des titres...
2: Avec du tissu sur la caisse claire, notamment, pour ce son... Pas trop lourd.
0: Alors, on l'a dit, hein, Les Grands Ensembles, c'est Sarcelles. Mais qu'est-ce qu'il y a d'autre ?

0: Bon, je mets des guitares très basiques puisque Jérôme fera beaucoup mieux que moi. Et j'envoie le morceau à Elsa. Et parfois, le titre de travail lui inspire des paroles. Par exemple, 31 décembre, j'étais misérable, seul à la maison le 31 décembre. Et donc, j'ai composé un morceau. Et ça lui a donné l'idée du texte. C'est arrivé également pour d'autres morceaux. Et puis bon, j'écris des paroles sur 2-3 morceaux, parfois sur des... des malentendus, des idées que j'avais en tête. Et elle, de son côté, effectivement, elle amène des mélodies, hein, et elle tente de développer sa vision du monde, de son passé, des rencontres qu'elle a faites, et aussi de sa vision féministe de la société.
1: On écoute 31 décembre, tiens, pour le coup, puisque...
0: Ça... Ben d'accord, c'est notre 4 mois, mais on peut l'écouter demain.
1: Et on se dit à demain, salut Mickaël. À demain.

0: décembre. Voilà le titre 3 de l'album Les Grands Ensembles, qui en compte 11, de Feutre. Michael Corchia, on le retrouve demain dans PCV.
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2: Allô, Mickaël, bonjour.
3: Salut, Rémi.
2: Merci d'être là dans PCV cette semaine pour nous faire découvrir cette pop très 70s comme ça de l'album Les Grands Ensembles de Feutre, avec cette voix d'Elsa Leroyer qui est une voix comme ça posée mais très très fine avec beaucoup d'air qui passe comme ça, très fragile presque. Hein. C'est sa voix qui est comme ça ou c'est une volonté aussi de chanter comme ça pour ce projet-là particulièrement, un peu à la façon voilà, des Jane Birkin et des et autres starlettes des années 60 et 70.
3: Ouais, et c'est sa manière, mais à vrai dire, j'en étais pas tellement conscient, de manière assez surprenante, jusqu'à ce qu'on nous le dise. C'est-à-dire que les premières fois que j'ai entendu, elle avait pris une guitare, et, ou après un piano, et elle chantait des morceaux avec un petit grain de voix très, très, très légèrement éraillé. Et peut-être que pour mes compos plus pop, sa voix est effectivement un peu plus aérienne. Parce qu'effectivement, elle compose par ailleurs des morceaux, mais dans un style beaucoup plus chanson, piano, voix, quoi.
2: Est-ce qu'il y a, parce que vous êtes généreux quand même, hein, sur, enfin, ouais, il y a 11 titres aussi, ouais. Non, mais il se dit généreux parce que il y a de plus en plus de gens qui sortent plutôt des EP, 5-6 titres, 7 éventuellement, pour pouvoir en sortir plus régulièrement. Est-ce que vous aviez un gros répertoire et qu'il a fallu choisir pour sortir ces 11 titres-là ?
3: Moi, je voulais rester à 10 titres parce que j'aime bien le côté symétrique. Bon, je suis un grand fan du groupe anglais Felt, où il y a Laurence, le leader, avait cette volonté de symétrie. Mais finalement, j'ai cédé la pression démocratique. Et on avait. On a fait tous les morceaux qu'on avait sous le coude. On était content de tous les morceaux. D'ailleurs, il y a rarement qu'on se confuse. Il y a quelques morceaux qui plaisent globalement à tout le monde, mais par exemple le morceau 31 décembre que tu as diffusé hier, je crois, c'est pas de ton monde préféré, mais il y a d'autres personnes qui l'aiment bien. Bon, on n'a pas réussi à être parfaitement d'accord sur toute la ligne, sur quel morceau serait mieux que d'autres. Il y a eu deux singles, effectivement, l'un docile et les grands ensembles. Et pour le reste, nous plaisait bien, donc on va garder.
2: L'artwork de l'album est très très chouette aussi. Alors là, on est très très années 60-70, quoi. Ça sort d'où ce graphisme j'imagine, d'un immeuble de Sarcelles, peut-être.
3: Je dois avouer que les immeubles de Sarcelles, ma ville natale, étaient quand même moins enthousiasmants. Ouais, j'avais cette idée de quelque chose un petit peu rétro-futuriste qui colle peut-être pas trop mal à la musique du groupe. Il y a aussi cette influence graphique du groupe Stereolab, auquel on n'arrête pas de nous comparer. C'est un groupe que j'adore, hein, mais je trouvais que c'était moins flagrant sur avec Folk qu'avec un groupe précédent. Mais bon, tout le monde nous le dit, donc ça doit être vrai. Et donc ce côté rétro-futuriste me semblait adapté. Et puis ensuite, c'est de longues heures de travail sur l'ordinateur pour réussir à avoir quelque chose qui...
2: Là aussi, c'est toi qui l'as fait, ça?
3: Ouais, c'est moi qui l'ai fait, ouais.
2: Ah bah bravo, on voit que monsieur a de multiples talents. Merci Mickaël Corchia, basse, clavier, musique et porteur du projet Feutre, de nous avoir présenté ces grands ensembles. Nos amitiés à Elsa Leroyer au chant et aux mélodies, à Jérôme Escoffier aux guitares, et à toutes celles et ceux qui tournent autour de ce beau projet qui, j'espère, vous emmènera peut-être un de ces quatre à jouer sur une scène près de chez nous ici.
3: C'est pas si grand que ça. Avec plaisir, merci et bon week-end alors.
2: Merci, salut, bon week-end.
3: Au revoir.

Adam. Encore un extrait de l'album Les Grands Ensembles de Feutre. Michael Korchia, bassiste, claviériste et compositeur chez Feutre, était notre invité dans PCV cette semaine. La semaine prochaine, un autre album, un autre artiste.

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